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7: Bonjour à tous, bienvenue dans ce nouvel épisode de Terrain Vague. Aujourd'hui, j'ai la chance de recevoir l'artiste L'Atlas, dont j'aime beaucoup le travail, donc ça c'est plutôt cool. Bonjour Julie.
8: Salut.
7: Bienvenue dans Terrain Vague. Je profite en fait du passage de L'Atlas dans l'atelier de Franck Noto, en résidence pendant une semaine, à l'occasion d'une exposition dont tu vas nous parler. Pour faire ce nouvel épisode avec toi. Justement, avant d'aborder un petit peu ton parcours, ta carrière, qu'est-ce que tu fais dans cette résidence? Qu'est-ce que tu es venu faire ici?
8: Je suis venu voir Franck Noto.
7: Ouais.
8: Parce qu'on est en train de réaliser une exposition à quatre mains pour Add Down, qui va avoir lieu le 12 février 2026. Mm-hmm. Et d'habitude, on avait déjà fait ça une fois, et d'habitude, on travaillait chacun dans notre atelier.
7: Ouais.
8: Et on s'envoyait les pièces et bossait chacun de notre côté, quoi. Et c'est vrai que là, vu son nouvel atelier, et puis c'est quand même plus pratique, on échange plus, on peut aller plus loin dans les techniques en bossant ensemble qu'en bossant chacun de notre côté.
7: Okay. Quoi, voilà. C'est ce que vous aviez fait pour l'expo chez Arcane, du coup, vous étiez envoyé les œuvres?
8: Tout à fait, lui avait fait la première passe, tout son travail d'abord, et ensuite il nous avait envoyé, moi j'avais. Voilà, mais là, ça permet, par exemple, c'est comme un jeu où quelqu'un commence et l'autre finit. Mais là, le fait d'être ensemble, ça fait que lui peut aussi faire une troisième couche. Par exemple, sur les petites qui sont là, d'habitude, ce serait moi qui les aurais peintes juste à la bombe en aplat. Ouais. Et là, c'est lui qui revient avec ses dégradés en dernier. Okay. Donc voilà, c'est un cadavre exquis.
7: Ouais.
8: Mais voilà, c'est bien parce que on peut, soit c'est lui qui commence, soit c'est moi. Mais le fait d'être ensemble, ça a plus de souplesse pour le processus de création. Quoi.
7: Et ça vous permet d'explorer aussi d'autres...
8: Oui, on est en train. On n'avait pas fait l'autre fois de ce système de transparence, ni le système que ce soit lui qui peigne avec ses dégradés à l'intérieur de la lettre. Mm-hmm. Bon, voilà, à chaque fois, on explore une nouvelle série.
7: Bon, du coup, j'en profite pour donner rendez-vous aux gens qui nous écoutent à la galerie Add Down, qui est rue du Plan de l'Olivier, si je ne me trompe pas, en plein centre-ville de Montpellier, pour voir l'expo. Du coup, comme j'ai l'habitude de faire avec les artistes que je reçois, j'aimerais bien en savoir plus sur ton parcours, comment tu es arrivé là où tu es aujourd'hui. Bon, j'ai jeté un petit coup d'œil à ta biographie, mais si tu peux nous dire, est-ce que, comme beaucoup d'artistes de ce milieu, tu viens toi aussi du graffiti?
8: Oui.
7: Et comment tu as fait la transition vers ce que tu fais aujourd'hui?
8: Oui, je viens du graffiti, mais même un peu plus en amont, dans mon histoire, avant même la rencontre avec le graffiti. Mon grand-père paternel, qui lui était libraire et éditeur de livres d'art. Son meilleur ami, c'était Jean Cortot. Et Jean Cortot, c'est un des premiers peintres à avoir intégré la lettre dans la peinture. Si bien quand j'étais petit et que j'allais chez lui dans sa maison, c'était rempli de Cortot. Et il y avait déjà un peu... voilà, cette sorte de proto-écriture, c'était pas tout à fait lisible, mais un peu dans la continuité de l'écriture automatique ou du lettrisme, des gens comme Henri Michaud, ou de Gotex, enfin moins de Gotex. Mais voilà, donc déjà petit, j'avais été impressionné par ces toiles-là. Et puis, évidemment, donc moi je suis né en 78, donc quand j'avais 12-13 ans, c'était le début des années 90, donc l'arrivée du hip-hop français, le début du hip-hop français... à Paris, en France, c'était vraiment l'année où IAM, NTM et Solar ont sorti leur premier album, donc en 91. Là, j'avais 13 ans, et donc c'était vraiment l'explosion du graffiti à Paris, quoi, tu vois. Voilà. Et il y avait cette continuité, ce que je retrouvais, quoi, ce
7: travail de la lettre.
8: Le travail de la lettre et même du signe, quoi, parce qu'évidemment, nous, il y a ce truc de la lettre, du lisible. Mais comme vous avez pu voir dans mon boulot, maintenant, ça devient illisible, donc c'est. C'est entre la lettre et le signe, quoi. Voilà. Donc, ces choses-là m'avaient déjà imprégné inconsciemment par ce que je voyais dans ma famille, chez mon grand-père plus spécifiquement, et ensuite, voilà, de retrouver ça dans la rue. Voilà. Après, ta question, c'est comment
7: comment t'as opéré, comment à un moment donné t'es passé de la pratique de graffiti à, finalement, à faire ce que tu fais aujourd'hui, mais en passant, j'imagine, par peut-être une transition déjà sur mur de manière vandale ou pas, j'en sais rien, et la pratique en atelier qui aujourd'hui est très prégnante.
8: Ouais, ouais. Alors bah, c'est vrai que moi dans les années 90, bon, pour être tout à fait sincère, j'étais mauvais en dessin pur, pas très bon coloriste. Donc très vite, c'est la calligraphie pure, quoi, le geste pur qui m'a intéressé, vraiment, notamment spécifiquement le noir et blanc. Mm-hmm. Et donc voilà, mais très vite, j'ai dû m'intéresser. C'est vrai que nous, on était déjà la deuxième fournée, j'ai envie de dire, du graffiti. Il y avait déjà bon, John Bandeau, enfin, tous ceux qui avaient déjà 15 ans de plus que nous, ouais, qui étaient déjà des légendes à Paris. Donc on arrivait, c'était un peu dur de pouvoir rivaliser avec ces mecs-là qui étaient un peu des légendes vivantes. Mais, mm-hmm, voilà, mais qui nous avaient légué cette énergie.
7: Bah, qui avait ouvert la porte, quoi.
8: Qui avait ouvert la porte, déroulé le tapis rouge. Non, mais je veux dire, bon, c'est vrai que nous, on n'a pas eu ce truc de la old school, de devoir faire le bélier, quoi.
7: Ouais, ouais, c'est sûr.
8: Mais tout de suite, fallait trouver aussi des moyens, des styles, des discours qui étaient différents, puisque sinon, on allait un peu répéter ce que disait
7: le grand frère. Oui, refaire la même chose, voilà, ouais, bien sûr.
8: Et moi, très vite, je me suis intéressé à la calligraphie pure. Bon, alors, voilà, à la typographie latine, et puis à la calligraphie arabe et puis calligraphie orientale. Et très vite, j'ai pris des cours au début à Paris au comptoir des écritures avec Hassan Massoudi. Et après, je faisais mes études à Toulouse 98-99 d'histoire de l'art et d'archéologie.
7: Okay.
8: Et au bout de la deuxième année, bon, j'ai arrêté mes études, mais là, je suis parti au Maroc rencontrer un calligraphe avec qui, voilà, qui lui m'a vraiment formé de manière à la calligraphie traditionnelle.
7: Ok.
8: Et ensuite, l'année d'après, je suis parti au Caire rencontrer un calligraphe qui lui travaillait plus sur la calligraphie arabe géométrique, voilà, qui s'appelle Mounir Al-Shahalani, qui est un calligraphe et artiste connu aujourd'hui. Et voilà, c'est en m'imprégnant de ça. Bon, après, je suis parti en Syrie, puis ensuite au Japon et en Chine. Pendant 7 ans, je partais chaque année 3 à 6 mois.
7: Tu as fait le tour du monde en calligraphie, quoi.
8: Ouais, mais avec des allers-retours. Ouais, c'était pas d'un seul coup, quoi. Ouais, je dirais, c'est en l'espace de 7 ans. Je partais chaque année dans un pays. Je restais de 3 à 6 mois.
7: Ok.
8: Et bon, à la fois en voyageant, dans un mode de découvrir le monde, puisque l'Atlas, c'était aussi l'amour des cartes, etc. Mmh. Donc, il y avait s'imprégner de différentes cultures, de différentes zones du monde, mais à chaque fois focus quand même sur la calligraphie, sur la lettre, sur le signe, voilà. Et puis c'est en 2001 que j'ai fait mes premières toiles, où là j'ai commencé à synthétiser tout ça dans ma tête et à ressortir voilà ce qu'on voit aujourd'hui, c'est-à-dire une écriture atlasique, on peut dire entre guillemets, mais dans le sens universel, c'est-à-dire que je venais puiser donc tous les codes de la calligraphie orientale pour les réinjecter dans la typographie occidentale,
7: ouais,
8: d'où ce truc de l'atlas, quoi, d'une sorte d'unité, quoi, de espéranto calligraphique.
7: Ouais.
8: Voilà, ça c'était un peu le concept de base. Et après, évidemment, avec cet héritage du graffiti, d'utiliser son nom comme matière première à une œuvre.
7: Oui, parce que finalement, aujourd'hui, on habitue notre œil, est-ce qu'on peut retrouver les lettres, l'atlas dans tes toiles, en fait?
8: Ouais, on peut toujours, mais maintenant, c'est tellement étiré que même moi-même, j'ai du mal à les trouver parfois. Non, j'exagère, mais voilà, aujourd'hui, c'est de toucher l'illisibilité, mais c'est vrai que j'arrive pas à créer de l'abstraction géométrique pure, ayant une formation, en fait, de calligraphe, typographe. C'est... Donc, je viens de la lettre, donc j'ai besoin de la lettre, même si je l'amène jusqu'à son illisibilité,
7: ouais,
8: et du coup, à une sorte de quelque chose que je trouve plus universel que quelque chose qu'on peut lire. Quoi.
7: Parce qu'en plus, du coup, je vois là, mais toute la calligraphie que tu as découvert là, notamment Maghreb, Moyen-Orient, etc., on est quand même esthétiquement sur des choses qui sont très rondes.
8: Oui.
7: En fait, et toi là, tu es sur quelque chose de très anguleux, puisque c'est très droit, c'est carré, quoi.
8: Alors après, j'ai oublié de spécifier qu'il y a un type de calligraphie arabe qui s'appelle le Kufi.
7: Ok.
8: K-U-F-I. Qui lui est totalement square et qui a été conçu spécialement pour rentrer dans l'architecture.
7: Okay.
8: Donc comme un art ornemental.
7: D'accord.
8: Et j'ai bloqué là-dessus pendant des années, hein, ça peut se voir. Et puis là, bon, il n'y a que ce côté-là, mais c'est vrai que j'ai tout un travail aussi gestuel dans mes fonds.
7: Mm-hmm.
8: Donc là, c'est
7: oui, là, c'est
8: Franck
7: pour le coup,
8: qui joue ce rôle là-dessus, mais dans mes séries, j'ai plein de choses où il y a plein de choses gestuelles, plein de... Voilà, de la peinture... aussi calligraphie abstraite, gestuelle. Et ça, je l'ai emprunt plus quand j'étais au Japon, en Chine, mais sans que ce soit la reproduction d'idéogramme. C'est plus ce que j'ai tiré, c'est les matériaux comme le papier, comme l'encre, comme et le fait de peindre de manière fluide. Et ça, je le superpose souvent avec, avec ces lettres qui sont, elles, beaucoup plus square.
7: Ok.
8: Voilà.
7: Et justement, là, tu parlais de papier, etc. Ça m'amène à des matériaux. Tu travailles sur de la toile, tu fais des murs aussi de temps en temps. Il y a des... Et je sais que j'ai vu dans un bouquin, et je pense que c'était un livre enfin, que tu as fait, des plaques en marbre.
8: Oui.
7: Qui étaient cassées aussi.
8: Oui.
7: Enfin, tu expérimentes aussi des médiums différents.
8: Oui, oui. Après, bon, c'est vrai que je dirais je fais 80% de ma production... artistique et sur toile, mais j'explore plein d'autres matériaux. Et le marbre, bah, c'était un voyage que j'ai fait en Grèce, à Tinos, où j'étais invité dans un village pour peindre des sols dans une biennale. Et j'ai rencontré un marbrier, j'ai visité des immenses carrières de marbre qui existent depuis 2000 ans. Et j'ai eu comme un flash esthétique là-bas. Et donc avec cette personne, on a choisi des blocs de marbre, ensuite on a tranché, ensuite on a pris des morceaux à l'intérieur, j'ai dessiné et lui les a sculptés. Et j'avais envie aussi certaines, donc je faisais comme des performances dans les vernissages où je les brisais devant les gens. Mmh. Un peu comme ça pour rappeler le vandalisme, et pour faire un pied de nez, parce que souvent nous on était traités de vandalisme, alors que j'ai toujours considéré que j'enrichissais le patrimoine en faisant des choses dans la rue, donc c'était une manière de parler de ça.
7: C'est une question de perception.
8: Voilà, exactement. Et à la fois, parce que, donc, comme j'ai fait archéologie, j'avais ce désir d'exploser ces marbres, ensuite de les reconstituer, comme on reconstitue une pièce antique.
7: Okay.
8: Et ensuite, à l'expo d'après, je les exposais, reconstituer.
7: Okay.
8: Dans l'idée un peu comme ça que la personne qui est devant sache plus si elle est devant une pièce du Louvre ou devant un truc ultra contemporain.
7: Voilà. Ok.
8: Donc c'était cette manière-là, quoi, de même mon lien avec la calligraphie, c'est ça, c'est faire des ponts avec des traditions, avec des choses anciennes, avec quelque chose d'ultra contemporain, quoi.
7: Je reviens parce que tu disais, t'as fait archéo,
8: ouais.
7: Du coup, enfin, bon, il y a un truc du monde qui t'intéresse visiblement, les cultures, les civilisations, clairement.
8: De manière plus anecdotique, je voulais être archéologue parce que j'étais fan de Indiana Jones quand j'étais petit, tu vois. Donc je me voyais bien avec mon fouet, mon chapeau et puis toutes les femmes même, ça, je trouvais ça super. Je pense que l'archéologie, il y avait un truc avec ça. Non, je rigole, mais c'est voilà, il y avait ce besoin de connaître un peu tout ce qui s'était fait dans l'histoire de l'art.
7: La découverte et de l'exploration.
8: Voilà, mais pour revenir vraiment sur l'histoire de la lettre, elle est enseignée à la faculté. En archéologie, c'est aussi pour ça que j'ai pris archéologie.
7: Okay.
8: Et un de mes combats de fond, enfin combat c'est un grand mot, mais c'est de faire rentrer la lettre dans l'histoire de l'art, dans l'histoire de la peinture.
7: Ok, d'accord.
8: Voilà. Donc le fait d'utiliser l'art, quoi, enfin les mouvements artistiques avec la lettre, bah, c'est une manière aussi de rendre ces lettres de noblesse à l'histoire de la calligraphie.
7: Oui, c'est marrant parce qu'effectivement, enfin moi j'ai fait des études de lettres et de linguistique et jamais on nous parle, enfin on nous a jamais parlé de la calligraphie ou de comment les alphabets sont nés ou quoi que ce soit, alors que finalement c'est quand même un peu la base de la langue. Mais j'avais même pas capté que la calligraphie c'était plutôt étudié en archéo.
8: Ça, en tout cas, ça n'est pas enseigné en histoire de l'art.
7: Ouais, ouais, ouais.
8: Moi, je voulais faire une licence d'histoire des écritures que j'ai pas faite parce que j'ai arrêté les études et je suis parti au Maroc pour apprendre la calligraphie. Ouais. Mais si je devais le faire, c'était donc c'est un UV d'archéologie, enfin c'est une année d'archéologie, quoi. C'est histoire des écritures.
7: Intéressant.
8: Mais voilà. Et puis ensuite, parce que je voulais faire ça, j'ai dû me faire une année donc où il y avait que des UV d'histoire de l'art. Et bon, je savais déjà à ce moment-là que je voulais être artiste et peintre.
7: Okay.
8: J'ai rencontré John Wan quand j'avais 13 ans, par des amis communs à Paris. Et ça a été ma première identification extra-familiale. Moi, j'ai une famille qui est... Tout le monde est dans le cinéma. Donc
7: Tu baignais quand même dans le milieu artistique.
8: Voilà, et puis je prenais des photos, je filmais. Enfin, j'avais toute cette facilité avec l'image et avec le montage par mes parents, par mon histoire. Et en voyant John, comme en plus j'étais déjà dans ce mouvement et je suivais tout ce qui se passait, de rencontrer John assez jeune, ça m'a, voilà, je me suis dit plus tard, moi aussi,
7: ça que je
8: vais être un vandale.
7: Oui, parce que...
8: Non, mais c'était une phrase à l'époque, moi aussi je vais être un vandale, mais voilà, je voyais bien que lui, il avait déjà une vision en dehors du graffiti, de juste écrire son nom, faire des murs.
7: Ouais, ouais, bien sûr.
8: Où lui, il était déjà dans l'abstraction calligraphique. Il a ouvert des portes, je veux dire, et même plus tard, il a ouvert des portes de galeries et de mouvements, d'imposer notre mouvement dans l'histoire de l'art. Mais c'est vrai que voilà, ça a été un modèle depuis petit. Et encore aujourd'hui, on a notre atelier dans le même immeuble. Mmh. On fait plein de choses ensemble. On a déjà fait des duos comme avec Franck. Donc, bon, voilà. Ça a été une manière, une porte de sortie aussi par rapport à ma famille où il n'y avait pas de peintre et c'était une chaise vide, quoi. Donc.
7: T'avais envie de la combler.
8: Oui, voilà. Après, moi, j'ai toujours. Bon, j'ai fait aussi un peu de documentaire, j'écris, je fais des choses comme ça. Mais bon, la peinture a pris toute la place dans ma vie, quoi. Enfin, l'Atlas a mangé Jules Dedé, quoi.
7: Ouais. J'allais venir justement à comment. Enfin, parce que du coup, on a parlé de la calligraphie, de l'écriture, etc. Mais comment tu as démarré? Je lisais dans ta bio que c'est notamment grâce au soutien d'Agnès B.
8: Ouais, alors Agnès B, je l'ai rencontrée quand j'avais 18 ans.
7: Ok. Mais ça s'est fait vachement jeune, en fait, pour toi.
8: Ouais, ça a démarré très vite.
7: Ouais.
8: En fait, quand j'ai eu mon bac, je suis parti au Brésil retrouver un de mes meilleurs potes, qui est brésilien. Okay. C'est là-bas que j'ai choisi mon nom Atlas, parce que son père était géographe, et chez lui, il n'y avait que des Atlas. Et je cherchais un nom.
7: Et l'Atlas.
8: Et l'Atlas, bah, c'est un peu le One à la française, quoi.
7: Okay.
8: Atlas One, The Atlas, l'Atlas géographique.
7: Oui, oui, c'est l'Atlas.
8: Voilà, c'était une manière. Et puis, au niveau calligraphique, ça équilibre vachement d'avoir le L apostrophe. Sinon, ATLA, c'est que des lettres verticales et le S.
7: Oui, ok, d'accord.
8: Penche un peu à droite, donc c'était super pour... Okay. Voilà. Après, pour ceux qui connaissent le graffiti, c'est aussi une réponse à Zeus.
7: Ok.
8: Qui, à l'époque, voilà, était un des meilleurs à Paris. Et bon, l'Atlas et Zeus, dans la mythologie grecque, il y a une histoire. le L apostrophe, c'était aussi par rapport au cloque qui faisait... Le O apostrophe, enfin bon voilà, il y a des raisons qui sont vraiment intègres.
7: Et de la composition du mot, j'imagine, ne serait-ce qu'en lettres, l'équilibre, comme tu dis, les lettres très verticales, etc., ça marchait bien.
8: Voilà, aussi. Et donc quand je rentre du Brésil, je me mets à taguer à Paris, vraiment avec ce style de fat cap, tu vois, évasé vers le haut, que peu de gens faisaient, sauf Zeus, donc il m'a beaucoup influencé quand même, et dans son style, et dans sa manière de penser, dans ce... qui a été un des premiers finalement à faire ce qu'on appelle aujourd'hui du street art, quoi, à sortir du graffiti et avoir, c'est un artiste conceptuel carrément Zeus, mais voilà, qui avec Invader dans 98-99 avait des pratiques dans la rue décalées avec les outils qu'on utilisait, mais voilà. Et à ce moment-là, donc, j'avais tagué par hasard sur le camion d'Agnès B et elle avait fait des photos parce qu'elle est fan de graffiti depuis les années 80, elle a des boucles comme ça énormes de photos noir et blanc argentique de New York, de partout. Et sa fille m'a ramené chez elle dans son bureau, parce qu'on était dans le même milieu, sa fille connaissait Invader qui lui avait donné mon mail. Bon, bref, je me retrouve dans son bureau et j'avais vraiment 18 ans, quoi.
7: Ok.
8: Ou 19 ans, hein, c'était 96.
7: Ouais, donc, tout jeune.
8: Voilà. Et là, elle me dit, qu'est-ce que tu veux faire et tout. Je dis, pour l'instant. Tu vois, mon nom était connu, mais d'une œuvre qui n'existait pas. Enfin, j'ai fait souvent ça dans le graffiti, on fait les choses à l'envers, on se fait connaître avec quelque chose qu'on n'a pas encore fait.
7: Oui, oui, bien sûr.
8: Mais bon, ça a créé un raccourci dans le labyrinthe ou dans le chemin qu'on doit prendre normalement long pour. Et tout de suite, elle m'a dit, si t'as besoin d'aide ou tu veux faire quelque chose, tu me dis. Bon, là, je suis reparti après au Caire, donc. Et puis quand je suis revenu, elle faisait sa première exposition à la Galerie du Jour en 2001 sur le street art, où il y avait Futura, John, Gémeos.
7: Des grands noms.
8: Invader, Zeus, mais c'était vraiment le tout début, quoi. C'était 2001 et moi j'étais le plus jeune et j'avais pas encore production plastique à part ce que je faisais dans la rue.
7: Okay.
8: Et c'est là que j'ai fait mes 7 premières toiles qui sont devenues mes toiles errantes que je photographie partout dans le monde et où elle m'a permis aussi de produire une première série de t-shirts qu'elle a édité et qui sont sortis au Japon et ça cartonnait au Japon, donc elle m'a envoyé là-bas, donc j'ai fait mes premières séries de photos de toiles errantes à Tokyo.
7: Ok.
8: Tout ça, j'avais 19-20 ans, tu vois.
7: Purée.
8: Donc tout de suite, c'était comme une mécène. En fait, c'était vraiment une mécène. Et elle m'a aussi, en dehors de choses matérielles, elle m'a donné la foi, quoi. Parce que entre ce qu'on a dans la tête, m'a fait sortir du milieu underground du graffiti parisien pour me mettre dans le milieu de la mode parce qu'elle était là-dedans. Ouais. Mais tout d'un coup, elle ouvrait aussi des portes de quelque chose de plus contemporain, de plus... Et qui aussi à valider, c'est-à-dire que les gens disaient « Ah ouais, t'as bossé avec Agnès ». Donc c'est vrai que
7: forcément,
8: ça a été mon passeport au début, un peu, pour passer dans le milieu de l'art. Quoi.
7: Voilà. Normal. Et après ça, du coup, ça a été un peu boule de neige pour toi ou est-ce
8: La vie des artistes, c'est toujours long, parce qu'on ne peut pas créer une œuvre comme ça.
7: C'est sûr.
8: Là, j'ai eu une première rétrospective, mais ça a mis 25 ans, tu vois, pour pouvoir sortir 100 pièces sur, comme je te disais, 3-4 000. Ou vraiment qui vont symboliser ou retracer une histoire, tu vois.
7: Après, il faut de la carrière, quoi, pour avoir.
8: Il faut du temps.
7: Et ouais.
8: Tu peux pas faire une œuvre en un an.
7: Non.
8: C'est une vie, quoi. Bon, voilà. Après, donc ça, c'est comme on est engagé dedans comme des moines. Tu vois ce que je veux dire. On sait que c'est à vie, ce qu'on disait tout à l'heure avec Franck. On sait qu'on peindra jusqu'au bout, jusqu'au dernier souffle. Mais parce qu'on n'a pas l'impression de bosser, parce qu'on est tellement bien que tu vois, là, je me fais mal à la main.
7: Mais c'est pas grave, tu vas quand même.
8: J'aime tellement ce que je fais que je continue, quoi. Voilà. Mais le chemin après, ça a été quoi? Ça a été que j'ai eu un premier atelier à Belleville à La Forge. On est resté 7 ans avec Tank, Sunset, Babou, plein de, toute une troupe qui était un autre groupe VAO, mm-hmm. qui à la base voulait dire vandalisme artistique organisé, et qui aujourd'hui veut dire vision abstraite et optique. Donc tu vois, on était toujours okay. déjà dans toute cette pas de figuration, d'abstraction calligraphique, d'abstraction gestuelle et optique. Bon, voilà ce qu'on fait aujourd'hui.
7: Ouais.
8: Et, mais bon, à l'époque, c'était vraiment l'embryon. Et cet atelier nous a permis de commencer à travailler, à vendre un petit peu. Mais ça a été assez long, jusqu'au moment où on a vraiment travaillé avec des galeries qui nous représentent et que ça devienne sérieux sur le marché, quoi. Mais bon, ouais, moi j'ai fait ma première exposition solo en 2007 à la galerie Beaubourg. Mm-hmm. Et ensuite, je suis rentré chez Magda Danis en 2012. Et puis après, plein d'autres gens, tu vois, je sais pas si c'est nécessaire de les citer, mais c'est vrai que c'est des rencontres humaines à chaque fois. En tout cas, j'ai jamais envoyé un dossier par internet, par mail pour
7: bosser. C'est rencontres qui créent les opportunités, quoi.
8: Tous les gens avec qui je bosse, ça a été des rencontres, voilà, dans des vernissages ou dans Paris.
7: Et le groupe là dont tu parlais, VAO, ouais. Aujourd'hui, qu'est-ce que vous faites en tant que collectif?
8: Bah là, on vient de faire les 30 ans du groupe, donc dans ma galerie, parce que j'ai ouvert une galerie il y a un an qui s'appelle Galerie Liminal. Mm-hmm. Donc une galerie où moi je me montre pas du tout, okay. et où je montre que de l'abstraction gestuelle et optique, enfin, ou de l'abstraction optique, et spécialement en noir et blanc. Donc c'est vraiment une niche.
7: C'est que du noir et blanc, ouais.
8: Voilà, c'est vraiment une niche. Bon, après, il peut y avoir des caisses en chaîne ou du lin dans le fond ou du chrome ou des niveaux de gris.
7: Oui, hein, d'accord, mais on est quand même sur du...
8: Sur du désaturé ou du bicolore ou tricolore max, quoi. Okay. Voilà. Vraiment pour... Justement pour parler de ça, parce que nous, on est donc tous des peintres pratiquement, mais qui avons commencé par la lettre. Mm-hmm. Donc même si on n'écrit plus, on a cette manière de remplir l'espace de typographes, de gens qui viennent du graffiti. Et on le sent dans cette manière d'approcher l'espace de manière all over, de cette notion du vide et du plein. Quand on trace quelque chose, on regarde ce qu'il y a autour. C'est-à-dire que le vide est aussi une forme.
7: Ouais, bien sûr.
8: Bon, voilà toute cette école-là qui existe depuis la calligraphie chinoise jusqu'au graffiti aujourd'hui. Bon. Ouais. Mais cette manière de peindre, elle est vraiment typique des gens qui viennent de notre milieu. Et on le ressent, même si on connaît pas quelqu'un, on dit, ouais, bon, lui, on sait que...
7: Je vois bien avec l'étoile de Franck, voilà. notamment, effectivement, ce besoin, je sais pas, mais en tout cas, cette façon de remplir l'espace de manière plus ou moins saturée, dense ou aérée.
8: La tradition du all-over, quoi, je veux dire, même depuis Keith Haring qui faisait la même chose, ou Futura, enfin, le fait d'utiliser tout l'espace, quoi. Et donc, toute une partie des VAO sont, je dirais, il y a 25-30 artistes. Mm-hmm. Et après, il y a d'autres qui sont restés juste des taggers. Dans d'autres villes,
7: okay.
8: mais il y en a toute une partie donc que j'expose dans la galerie. Ce qui ne veut pas dire que la galerie est la galerie des VAO. Il y a plein de gens qui sont extérieurs aussi, mais ceux qui correspondent dans les VAO à cette idée que je veux développer. En fait, je voudrais écrire un manifeste sur l'abstraction calligraphique et en faire un mouvement dans l'histoire de l'art, parce que c'est vrai que bon, on parle du graffiti, du street art, mais nous, en fait, on se reconnaît plus là-dedans.
7: Non, vous êtes, mais voilà. c'est ce que je trouve qui est intéressant aussi, c'est que même ici à Restang, que les artistes qui sont résidents, je trouve que vous vous placez, quelle que soit la génération, dans une sorte de pratique hybride en fait, où tu fais pas du street art, eux ne font pas de l'art contemporain, ils font plus de graffiti ou quoi, ils sont dans cet entre-deux en fait, c'est pas de l'art contemporain, c'est plus du street art, on est un peu au milieu.
8: Pour parler du street art...
7: Il y a pas de qualificatif.
8: Le street art finalement c'est un mouvement fourre-tout.
7: C'est complètement fourre-tout.
8: Parce que en fait quoi, on parle pas d'esthétique, du coup on parle d'utiliser la rue comme espace d'expression.
7: Complètement.
8: Mais du coup, dans tous les artistes qui utilisent la rue comme espace d'expression, il y a autant des muralistes figuratifs que des artistes abstraits. Donc en fait, il y a des continuités de différents mouvements à l'intérieur du street art. Mm-hmm. Le street art, c'est une manière de faire pour moi. C'est une manière d'utiliser l'espace public comme lieu d'expression.
7: Ouais, c'est ça.
8: Point barre.
7: Ouais, ouais.
8: Mais en fait, à l'intérieur, il y a plein de courants différents.
7: Ouais, bien sûr.
8: Donc nous, on se reconnaît pas. Enfin, tu vois bien qu'entre un obèt et ce que je fais.
7: Oui.
8: Voilà, bon.
7: Mais dans la tête des gens, le street art a vraiment une... Je pense que les gens se le représentent d'une certaine façon,
8: oui.
7: esthétiquement.
8: Mais voilà, c'est vrai qu'il y a eu, avec la montée du street art, qui est née quand même fin des années 90 avec l'explosion du mouvement du graffiti lié avec la rencontre d'Internet, en fait.
7: Ouais,
8: c'est ça qui s'est passé. C'est que ça a été la puissance de vue, enfin de la rue avec la puissance de vue d'Internet. Et les premiers sites étaient des sites faits par des taggers où on pouvait mettre nos premières photos et du coup on était relié avec le monde entier. Et c'est là que ça a explosé.
7: Okay.
8: Et c'est vrai qu'est venu se greffer là-dessus beaucoup de choses plus figuratives, plus voilà. Alors que je trouve que dans ce qui est choisi dans les foires d'art contemporain, enfin de street art aujourd'hui, toute l'abstraction est sous-représentée. Oh, les artistes qui viennent de ce mouvement-là et qui font de l'abstraction sont sous-représentés. Parce que peut-être les galeries considèrent que c'est plus simple de vendre du post-pop art, du sous-post-pop art, que quelque chose soi-disant moins accessible que l'abstraction comme on le fait. Et je ne pense pas. Je pense que l'abstraction est plus universelle et voilà, il continue vraiment certains mouvements de l'histoire de l'art de manière plus juste que juste faire un Mickey ou quoi.
7: Oui, et c'est ce qu'on voit beaucoup en fait dans les salons d'art, effectivement, comme tu dis, c'est du post pop art, mais les c'est toujours plus facile chez les gens de comprendre quelque chose de figuratif qu'une toile abstraite où on va dire bon oui, c'est beau mais quoi.
8: Après pas de jugement ou
7: non,
8: c'est
7: bien
8: juste
7: sûr.
8: Une histoire de goût, on peut pas avoir de jugement sur les goûts de chacun, etc.
7: C'est clair.
8: Mais l'existence de la galerie que j'ai montée, la galerie Liminal, c'était vraiment plutôt que de dire je me retrouve pas dans ce qui est exposé partout et dans les galeries et dans les foires, dans le mouvement duquel je fais partie, plutôt que voir ce que j'aime pas, enfin de focus là-dessus, de créer un lieu où je montre et on montre
7: ce que tu vois,
8: ce
7: pas
8: qu'on aime et ce qu'on trouve qui devrait être sur le devant. Donc voilà, c'est parti de là, le désir de,

0: psychologie à la base.
1: D'accord.
0: Mais qui peut très bien parler d'art aussi, donc c'était un lien entre les deux.
1: Ok. Et l'actu de la galerie, du coup, c'est quoi ?
0: Ben là, l'exposition, donc ça fait un an qu'on a ouvert.
1: Ouais.
0: Là, c'était une expo
1: donc, c'était
0: de groupe.
1: Les BAO,
0: donc,
1: du coup.
0: Ouais, là, l'expo s'appelle Coalition. Et donc, c'est tous les gens qui ont déjà exposé mm-hmm. et tous les gens qui vont exposer dans l'année qui viennent.
1: Venir,
0: mais
1: il
0: n'y a pas forcément que des BAO. Hein.
1: Ok.
0: Voilà, c'était... Mais j'ai fait un double truc. C'était une manière de faire une fête avec tous mes vieux potes. Et en même temps, parce que c'est vrai que aussi, nous, le travail est une excuse à la vie. Enfin, il n'y a pas de frontière entre notre vie et le travail.
1: Bien sûr.
0: Donc, et comme chacun aujourd'hui, bah, on a plus 20 ans, on va plutôt avoir 50 piges, on a tous des enfants, une vie, une carrière. Donc, les gens se voient moins. Mmh. Et chacun est dans son atelier, ou dans sa tour de verre, un peu dans sa réussite, ou dans son échec, peu importe. Mais c'est vrai que les gens s'isolent, quoi, en vieillissant. Et la galerie, c'était aussi ça. C'était à la fois
1: créer
0: ce manifeste et ce mouvement, et ce courant artistique que j'appelle l'abstraction calligraphique. Et aussi recréer, une émulsion de fédérer des gens ensemble et des vieux potes et à la fois des gens dont j'admire le travail et que du coup je peux inviter à venir collaborer avec nous ou exposer mm-hmm. en solo. Et voilà, et puis se décentrer de soi-même aussi. C'est vrai que bah, ça fait 25 ans que j'arrête pas et que je cartonne. Mais l'envers, le revers de la médaille du succès, c'est ça, c'est de se nourrir que de soi-même.
1: Mm-hmm.
0: Et donc, je passe des heures, des années entières dans mon atelier.
1: Face à toi-même.
0: À voir que des Latlas. Et c'est vrai qu'au bout d'un moment, je frise l'obsession à la folie, quoi. Non, mais c'est vrai.
1: T'as besoin de voir autre chose. Bah oui, forcément.
0: Donc, voilà, c'est une manière un peu de contrebalancer, de retrouver un peu ce qu'on avait à nos 20 ans. Ou d'abord, c'est une première fois. C'est vrai qu'il y a de l'adrénaline à ouvrir un nouveau lieu, à pas savoir où on met les pieds.
1: C'est clair, bah, c'est un challenge.
0: Voilà, à travailler avec d'autres gens. Voilà, c'est comme une première fois, quoi. Donc, c'est un peu de revivre ce qu'on vit dans notre jeunesse, ce qu'on a vécu dans notre jeunesse, dans l'adrénaline des premières fois. Mmh. Et puis, voilà, créer quelque chose au quotidien et tous les ans dans ma vie, une pratique qui n'est pas centrée que sur moi, quoi. Voilà.
1: Parce que tu trouves que toi, il nous reste une minute en plus, mais je vais poser une question qui, à mon avis, dépassera. Tu penses que toi, dans ta pratique artistique, tu as plus de première fois ?
0: Si, dans l'esthétique. Aujourd'hui, on a fait une première fois encore avec Franck sur des choses, voilà. Mais on a moins peur qu'avant, quoi.
1: Ouais.
0: On a plus peur.
1: Bah, c'est plus maîtrisé, on va dire, quoi.
0: Alors que quand t'exposes des gens, d'autres gens que toi, là, t'as peur. Parce qu'en fait, tu t'engages pour eux.
1: Et oui.
0: Et...
1: Bah, tu dois un résultat quelque part.
0: C'est un autre challenge. Limite, je fais les choses encore mieux pour eux que pour moi.
1: Forcément.
0: Donc, ouais, c'est un vrai challenge.
1: Et bah, c'est sur cette note qu'on va finir, puisqu'on arrive déjà à la demi-heure. Merci beaucoup.
0: Merci
1: Jules,
0: à toi.
1: Pour cette interview. Et à très bientôt pour un nouvel épisode de Terrain Vague.
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0: avez-vous été enlevé ?
1: Non, non.
0: Mais le père de l'enfant est un extraterrestre.
1: 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Il s'appelle Luke Skywalker, vous savez, comme le chevalier Jedi.
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0: Bonjour à toutes, bonjour à tous, bienvenue dans l'émission sur les chemins de la création. Aujourd'hui, je suis avec Gabriel et Cyril. Bonjour.
7: Salut.
8: Bonjour.
0: Bienvenue. Et on va parler ensemble d'un sujet qui nous anime, qui nous ressemble, qui nous rassemble, la création, qui a une place plus ou moins grande dans vos vies. Et c'est ce qu'on a envie de découvrir ensemble. Mais dans un premier temps, on a envie de savoir qui vous êtes. Du coup, si vous voulez vous présenter et dire brièvement, qui êtes-vous, que faites-vous?
7: Alors, individuellement, moi je suis Gabriel, je fais partie du duo Façon Façon avec Cyril. Et donc, c'est un peu à cette occasion qu'on s'est rencontrés pour venir partager ce moment aujourd'hui. Et donc, Façon Façon, c'est un duo... De chansons en français, mais aussi en langue des signes. Et moi, j'écris dans ce projet, je chante, je joue du banjo.
0: Le banjo. Et tu as aussi d'autres... hors façon-façon, tu écris aussi pour d'autres choses ou tu fais d'autres...
7: Oui, j'ai d'autres projets musicaux dans lesquels j'écris. Soit de la musique, soit des paroles, soit les deux. Et, mais pas exclusivement, on partage ça avec, les autres membres de ces groupes.
0: Donc, tu as l'écriture, le chant et les instruments, quoi.
7: Et quelques instruments, ouais, voilà.
0: Ok, super. Merci. Et toi, Cyril, qui es-tu? Raconte-nous.
8: Alors, je suis donc Cyril. Je fais aussi partie donc, de Façon Façon, c'est le duo. Je fais dans le duo de la batterie, je chante plutôt les chœurs, mais il y a quelques morceaux aussi en lead. Sinon, je suis à la langue des signes, c'est-à-dire que je fais de l'adaptation, la traduction et de l'écriture aussi des parties signées.
0: Incroyable. Et la langue des signes, du coup, c'est quelque chose qui est très présent dans ta vie?
8: Ah oui, et
0: t'es un spécialiste
8: du signe? Non, je ne suis pas un spécialiste du signe, je suis interprète, j'ai une formation avec un diplôme, tout ça. Mais le chant signe et la langue des signes poétique, artistique, c'est beaucoup de l'expérimentation et du coup de la découverte dans le cadre de ce métier-là au départ. Et puis après, sur des routes un peu plus personnelles, on va dire, dans l'utilisation de la langue et ça va être une petite partie où moi je sais que j'ai des trucs à dire sur la manière dont la création, on va dire l'écriture en langue des signes, elle est particulière et qu'elle me donne un peu des ailes parce que c'est d'autres mots, c'est pas des mots, c'est des signes, mais du coup c'est une autre manière de me décaler, d'avoir un peu de liberté sur les choses que j'ai à dire et du coup le fait d'utiliser une langue nouvelle, on va dire, pour décrire des choses finalement voilà, sur des sujets qu'on aurait envie d'exploiter, de découvrir et puis de travailler, de s'exprimer. Voilà, ça me donne une certaine liberté.
0: Du coup, j'imagine que, enfin, comme tu es dans le corps, forcément, avec la langue des signes, est-ce qu'il y a comme... ça se rapproche du mouvement, de la danse quelque part, ou juste du mouvement, ou tu vois, si on devait faire des ponts entre les arts, il y a la musique, donc là c'est au profit du propos de vos paroles, pour soutenir vos paroles, de vos chansons, etc., et de la musique, mais comme t'engages ton corps, bon, évidemment quand on joue de la musique on est aussi dans le corps, mais là il se passe quand même quelque chose de...
8: Peut-être quelque chose de particulier. Alors, je ne sais pas si je vais aller à l'encontre de ça, mais c'est vrai que Il y a des études neurologiques, par exemple, qui ont été faites sur quelles parties du cerveau sont activées quand on est dans l'expression dans une langue. Et là, en français, on parle... Et en fait, il y a une certaine zone de mon cerveau qui est activée. Quand je suis en langue des signes, c'est la même zone de mon cerveau qui est activée. C'est la zone du langage, c'est la zone du sens, etc. Donc, je ne suis pas comme un danseur. Alors, ça active aussi des choses de l'espace, mais ça m'arrive, par exemple, ça m'est arrivé en traduction, dans des situations, de tellement pas faire attention à l'espace, d'être vraiment dans une zone du cerveau langagière et pas du tout... comme un danseur dans la gestion de l'espace, que par exemple, hop, j'ai le doigt qui glisse dans le coin de mes lunettes, et dans le geste, bah, les lunettes, elles se mettent à voler à 4000 mètres, ou alors je tape un camarade sur le côté sans avoir fait attention à ça, parce que je suis dans le sens, dans la langue, dans l'expression. Donc je suis pas vraiment dans la danse, même si j'engage mon corps dans cette langue, puisqu'elle est gestuelle, et qu'évidemment, il y a cette partie... Et puis on l'exploite dans façon, ce côté un peu chorégraphié de la langue.
7: C'est-à-dire qu'on, ce que j'allais dire.
8: On est sur des registres de langue poétique, puisque le chant signe, c'est à la fois une traduction, enfin c'est une traduction, je prends quand même quelques libertés avec le texte, c'est-à-dire que ça devient ma version à moi, mais il y a aussi les intentions de la musique derrière. Enfin, je ne sais pas si tu veux rajouter un truc, Gab, là-dessus, sur le...
7: Oui, j'allais rebondir et pondérer un peu ce que tu dis, parce que ça dépend un petit peu des registres. Et la liberté que tu prends, qu'on se donne d'en face en façon sur l'interprétation en langue des signes, en chant signe, du coup permet d'aller aussi vers cette chorégraphie. Effectivement, il ne faut pas tout mélanger, mais on n'est pas dans une seule case, et je pense que personne, et surtout sur scène. Et donc, il y a le monde sonore, le monde du sens aussi, là où du coup ça se rejoint sur le texte et la langue des signes. Et il y a aussi une dimension visuelle qui est quand même assez présente dans ce qu'on propose tous les deux. Et voilà, ça peut être les costumes et tout, c'est pas non plus de la danse, des petits mouvements musicaux, qui sont de la danse amatrice, d'amateur. Mais voilà, tout ça, ça se mélange aussi parce que c'est visuel avec cette langue des signes. Et que, voilà, il y a quand même une dimension visuelle importante.
8: Ouais, ça me fait penser à le coup de la chorégraphie. Ça me fait penser à, en fait, la chorégraphie et la beauté du geste, si on y est sensible. C'est un petit peu comme l'équivalent d'une poésie qui aurait une forme à laquelle on serait sensible aussi. C'est-à-dire que c'est plus qu'une chorégraphie, c'est une expression, il y a du sens toujours là-dedans. Tu disais, c'est le pont entre la musique et la chorégraphie de cette langue. C'est que le sens, la liberté qu'elle me donne, en tout cas cette langue, c'est de pouvoir dire les choses d'une autre manière, avec d'autres, sur un autre mode. Et donc, il y a cette... Voilà, il y a cette dimension effectivement chorégraphique, mais elle est surtout esthétique, comme un texte peut être esthétique et oui, plaire en termes de forme. Alors oui, on voit la danse et la chorégraphie du geste, mais voilà,
0: il y a les mots et le sens qui est présent.
8: Il y a le sens qui est toujours en fait.
0: Ou qui est une valeur ajoutée en fait, quelque part. Parce que
2: oui,
0: non seulement.
2: C'est ça.
0: C'est incroyable. Parce que non seulement il y a le mot, le verbe, le propos, le sens, etc. Mais du coup, ça met comme une nouvelle dimension, en fait, je trouve.
7: C'est une profondeur de champ, un autre plan. Voilà, un peu comme on va rajouter une réverbe ou un délai qui va rajouter de l'espace dans la musique. Là, c'est pour faire un parallèle un peu facile, mais. Mais finalement, il y a toujours plusieurs dimensions dans une musique. Que ce soit avec les aspects de mixage, de panoramique, autant en vrai sur scène que dans un disque ou quoi, que dans le sens.
0: Carrément.
7: Et dans la vue. Et...
0: Carrément. Voilà. Et c'est très chouette. Puis ça rend accessible aussi. Cet accès, il est... Ah, voilà, enfin... Quelqu'un qui pourrait pas... entendre spécialement le mot précis, comme tu, enfin, s'il peut comprendre, avoir accès, je sais pas, c'est quand même des valeurs qui sont.
8: Alors, pour un signant, oui, c'est ça, c'est d'avoir accès à quelque chose en plus. Donc s'il y a des confrères interprètes qui sont venus, bon, effectivement, peut-être que ça leur donne une troisième porte d'entrée, d'accès au sens de ce qui est des sujets qui sont traités dans le spectacle et dans les morceaux qu'on a créés. Mais c'est quand même pas accessible, c'est pas du mime, mais donc c'est pas quelque chose qui est un langage compréhensible un peu par tous, mm-hmm. ou une danse où on se dit bon, voilà, c'est beaucoup plus arbitraire, c'est quand même une vraie langue, mais oui, il y a un accès, on a l'impression qu'il y a un accès en plus qui nous est offert.
7: Ouais. Effectivement. Il y a un accès en plus, des fois il est plus ou moins limpide, saisissable, mais il y a forcément un accès en plus.
8: Après, ce qui est rigolo, c'est aussi le côté clown que ça me permet d'avoir nous, parce que c'est aussi un peu ça qu'on a bossé pour faire un concert spectacle. Finalement, c'est ça permet aussi d'avoir un autre support pour être des personnages aussi un petit peu sur scène et de jouer avec tout ça, quoi.
0: Carrément. Et alors, on va enfin, avant d'en arriver là, donc à votre duo Façon, qui est en voix chantée, en musique et en signe également, on va remonter, on va rembobiner vos vies respectives, et on va aller voir à quel moment la création, elle entre dans vos vies. Est-ce que vous avez un souvenir, quelque chose qui vous touche à un moment donné? Est-ce que vous avez comment ça vient, ce phénomène incroyable qui est la création? À quel moment ça vous impacte, en fait? Et vous vous dites, waouh, ou alors vous vous dites, ou vous faites quelque chose qui vous transforme, ou... Ça commence par par quoi, en fait?
7: J'y vais, alors.
0: Allez.
7: Moi, c'est assez simple, je pense. En tout cas, c'est comme ça que je me le raconte. Ça vient de l'exemple de mon père, je pense. Mais de ma mère aussi. Mais c'est des gens assez créatifs. Et mon père est musicien. Donc j'ai quand même eu cette chance-là de baigner dans la musique. Il aime écrire des chansons. Voilà, finalement, on se ressemble beaucoup. Et du coup, depuis petit, j'entends des chansons interprétées. Alors, j'ai des souvenirs de contes à Noël où mes deux parents se mettaient à nous raconter des histoires abracadabrante, qu'on peut imaginer pour Noël, pour des petits, quoi. Ouais, ça m'a marqué. Et après, le sentiment de liberté que ça m'a procuré, quoi, en grandissant, de pouvoir, moi, composer, parce qu'au final, c'est le mot que je préfère, parce que on prend des idées de partout, celles qui nous plaisent, celles à quoi on veut ressembler, aussi, quand on grandit, on se cherche. Moi, j'ai cette impression-là. Et du coup, on aime ça, on veut y ressembler un peu, on prend cette idée-là, et on compose. Je crois que mes premiers moments, moi, de composition, c'était vraiment très moche, mais le plaisir de faire était là. J'avais un poste radio, et j'enregistrais, à la radio, il y avait toujours les mêmes trucs qui passaient. Donc, je connaissais les morceaux, et j'avais une cassette, là, intégrée, et j'enregistrais le refrain de cette chanson, et puis j'arrêtais l'enregistrement, et puis je calculais que sur telle autre chanson, ça pourrait aller bien avec le couplet de telle autre, et du coup, j'enregistrais, à la fin, j'écoutais ma cassette, c'était pas terrible, ça faisait pas de schwork, mais...
0: T'étais DJ, quoi.
7: Mais voilà, c'est
0: incroyable.
7: Ça.
0: Incroyable.
7: Mais sans aller plus loin que ça, et puis après, j'écrivais des histoires assez jeune aussi, j'aimais bien écrire des histoires, faire le livre, la pochette du livre, et tout ça, voilà, ça...
0: Tout relié, tout beau.
7: Oui, plus ou moins. Ouais. Oui, carrément.
0: Trop bien.
7: Ça vient de là. Et du coup, j'ai eu accès à la musique facilement et pour m'exprimer avec le son, les mélodies aussi, quoi. Mm-mm. Dans ce contexte.
0: Et toi, Cyril, tu saurais dire d'où ça te vient?
8: Modestement, j'ai la sensation que... J'avais toujours un piano, j'avais aussi une grand-mère conteuse à la maison, les parents qui avaient fait du piano, gamin, donc moi j'avais essayé, mais le piano ça me plaisait pas du tout, et je me souviens d'un, d'un, vers 10 ans, 11 ans, d'aller dans un magasin de musique avec mon père et qui me dit « ben voilà, on va t'acheter ta première guitare, quoi ». Et là, ben, elle ne m'a plus quitté. Et puis, je ne sais pas, j'avais une espèce de... Je ne sais pas, c'était peut-être étrange de savoir comment prendre sa place aussi dans ce monde-là quand on est jeune, ado. J'avais envie de j'ai pas de, comment on appelle ça là, les petits carnets intimes là, mais moi j'ai toujours j'ai adoré prendre des phrases que j'entendais qui étaient juste hyper réalistes à un moment où je sentais que il y avait un truc qui m'habitait ou qui était en moi comme ça, une pensée, une envie de faire cette espèce de collection là et de c'est marrant parce que ça ressemble aussi au patchwork de Gabriel, mais c'est le principe d'essayer de picorer vraiment partout et puis de remettre en forme après. Mais bon, j'ai pas eu de carnet vraiment intime. Moi, j'écrivais sur des petits coins de feuilles, donc j'ai l'impression d'avoir écrit peut-être un roman, mais en fait, c'était juste des citations des autres. Et moi, quand elles revenaient, je les oubliais. Et quand elles revenaient et que je me disais, ah ouais, mais en fait, cette phrase-là, elle me revient, je ne sais plus pourquoi, dans cette situation, alors que j'ai entendu cette phrase il y a 2 ans, je l'ai notée, donc je m'en souviens. Ah, mais du coup, en fait, ça fait écho, alors en fait, qu'est-ce que je peux en faire? Et puis d'écrire des trucs, mais pas bons, quoi. Enfin, ou alors, si c'est vraiment une impulsion, et c'est genre, ah ouais, en fait, j'ai envie d'écrire ça, parce que c'est une sensation qui m'habite, et puis du coup, ça va me rendre meilleur, peut-être. Et puis, ah oui, j'ai fait ça, donc tiens, si je corrige, j'essaye, je vais...
0: Et donc c'est des petits bouts comme ça.
8: Et c'est vraiment des petits bouts glanés à droite à gauche. Ouais. Et puis après, il y a des thématiques qui reviennent et qui...
0: Il y a quand même l'amour des mots qui te cueille à cet endroit-là où tu chopes un petit bout de phrase et qu'est-ce qui fait que tu l'écris, tu vois. Enfin, il y a quand même un truc du mot qui est hyper présent, même si c'est inconscient ou je ne sais pas, mais...
8: Ouais, c'est à la fois les mots, mais justement, au début, c'est plutôt le sens et les phrases que je vais choper. Et puis après, je vais essayer de reformuler ça en disant, bah oui, en fait, c'est comme ça que je veux le dire. Et c'est en ça où je transforme un peu l'idée, parce que forcément, les mots vont limiter ou augmenter la pensée et déformer un peu le truc. Mais du coup, ça va plus me ressembler. Mais il y a 99,99999999 que je mets à la poubelle et que je réexploite pas. Donc, j'ai... pas grand chose finalement à la fin.
0: Trop bien.
7: Ouais, c'est toujours une manière de décrire le monde un peu et à sa manière, du coup, à sa façon, sans chercher à faire
0: de jolis jeux de mots avec le nom de votre groupe Façon Façon.
7: C'est ça, mais ça vient un peu de là, Façon Façon. C'est un peu manière, quoi. On se débrouille avec ce qu'on a.
0: Ouais.
7: C'est pas forcément clean, c'est pas forcément pile poil ce qu'il faut, mais par contre ça nous ressemble et du coup je crois que c'est ça qu'on... J'imagine qu'il y a pas mal d'artistes qui cherchent à trouver leur place dans le monde et du coup à décrire le monde un peu comme ça les arrange ou comme ça va les porter, mais je pense que c'est un peu ça, ouais, qu'on cherche
8: pour grandir, devenir meilleur, s'améliorer, puis même après prendre du plaisir aussi. Il y a déjà rien, oui, que cette première notion là, quoi. C'est le jeu, en
7: se
8: fait,
7: se plaire,
8: le jeu aussi, et puis ouais. Non mais oui, c'est ah ça, ouais, ça compte, c'est carrément ça. Ouais.
0: Bah moi j'ai très envie d'écouter un extrait de ce que vous faites tous les deux ensemble dans Façon Façon. Vous vouliez proposer un extrait, est-ce que vous voulez en dire 2 mots? De ce son,
7: oui,
0: de ce
7: est-ce
0: titre.
7: Qu'on peut en dire 2 mots? Oui, on peut
8: bien
7: dire
8: sûr
7: que c'est un morceau qui s'appelle Sommes-nous des promesses, qui est un peu un morceau sur une rencontre amoureuse.
8: Ouais,
7: qui est un morceau qui est un peu un paysage.
8: Oui, c'est un truc comme une espèce de randonnée. Y a une histoire de voyage, d'aller-retour entre la personne qui est peut-être à distance, mais en même temps, en soi aussi, un voyage entre l'amour, le doute, et petit à petit, ben voilà, on s'accroche et on se construit un paysage sur la route qu'on fait pour aller vers l'autre.
7: C'est ça. Et du coup, avec les questions, sommes-nous des promesses? Sommes-nous des reliefs? Sommes-nous des caprices? Et le dernier, on vous le laisse.
0: Allez, c'est parti. On écoute ça maintenant sur Divergence.

0: Yes, merci beaucoup pour le partage façon façon, Gabriel et Cyril.
1: Avec plaisir.
0: Ouais, ça fait du bien cette petite interlude là. Oui, on a l'impression. Enfin moi personnellement, ça me, je me, j'ai l'impression d'être sur un. J'ai jamais fait de chameau, mais j'ai l'impression d'être sur une espèce de chameau de voyage. C'est vrai que c'est très juste l'espèce de d'image de voyage comme ça, d'invitation au voyage, à la question, au doute. Ouais.
1: C'est un peu ça, cette chanson, ouais.
0: Et alors, est-ce que vous voulez nous expliquer comment vous opérez? Est-ce que vous avez une seule façon d'opérer pour faire vos morceaux ou c'est complètement aléatoire? Est-ce qu'il y en a un qui écrit particulièrement, l'autre qui... Enfin, comment ça s'articule? Est-ce que c'est fonctionner à base de résidence intense ou de petits morceaux par petits morceaux? Racontez-nous.
1: Alors, en règle générale, j'arrive avec un morceau, mais il se peut que Cyril arrive avec un morceau. Donc voilà, du coup, ça vient plutôt d'une personne ou d'une autre. On a quand même fait un morceau tous les deux. Ça, c'était très fun. C'est pas forcément le truc qu'on fait le plus. On se met pas dans une bulle pour créer à deux. Ça surgit un peu chacun dans nos vies de manière différente, je pense. En tout cas, pour moi, c'est une histoire un peu de saison, je dirais. Il y a des moments où il va y avoir un peu d'assiduité à l'écriture, à l'envie de composer, un peu, comment dire, volontariste ou volontaire. Et puis, en fait, ça survient surtout quand c'est un besoin impérieux, quoi. Et du coup, là, du coup, bah, le besoin de décrire, voilà, qu'est-ce qui se passe dans ma vie, ou de décrire qu'est-ce qui se passe dans la vie, dans le monde. Voilà, soit parce que c'est un peu digéré, soit parce que ça gratte trop, quoi, il faut le sortir. Mais j'ai pas trop de méthode, j'ai pas d'assiduité à l'écriture.
0: En tout cas, c'est la nécessité de faire jaillir qui te...
1: Oui, tout à fait. Bah
0: Qui te
1: sinon,
0: guide.
1: ça m'arrive de le faire sans ça. Ça fait avancer, hein. Ça fait de la matière, comme disait Cyril, ouais, des bouts de papier.
0: Ouais.
1: J'en ai des kilomètres aussi.
0: Ouais.
1: Mais c'est jamais inutile. Mais même, c'est même très utile. Je pense que les gens qui, je sais pas, je pense aux rappeurs. Peut-être je fantasme, mais je pense qu'ils écrivent peut-être pas tous les jours, mais voilà. Pour avoir une patte et tout, c'est cool quand même de s'entraîner. Mais moi, je m'entraîne pas souvent. Et quand ça vient, il y a des périodes où je vais gratter un peu plus de texte, gratter un peu plus mon banjo, et voilà.
0: Et du coup, après, ces propositions, et puis hop, ça prend
1: C'est ça.
0: avec vous deux.
2: Moi, j'allais rebondir là-dessus en disant effectivement, on arrive avec des propositions, il y a une mélodie, il y a un texte avec un sujet, etc. Et puis, en fait, l'autre s'approprie aussi la proposition en disant bah, tiens, moi, si je fais ça, je me sens pas à côté de la plaque, j'ai compris ça, on se remet d'accord, et en fait, on réapproprie à deux la proposition de l'un ou de l'autre. Ouais, ça me paraît important. Il y a ce côté impérieux à un moment de faire sortir un truc. À chaque fois, pour moi, ça a été un peu des espèces de one shot. C'est-à-dire que je prends un papier, un crayon, je commence à gratter, et puis bah, il est 7 heures du soir et je me retrouve à 3 heures du mat. Et la nuit, les sons sont pas les mêmes. Il y a des envies qui sortent, et du coup, ça prend tout de suite une autre teinte, et puis je vais dormir quand même quelques heures, je me réveille et je me dis est-ce que c'est valable? Et je reviens là-dessus. Voilà, il y a des fois, il y a des petits passages seulement, et puis je vais essayer de le faire un peu au long cours, mais ça a souvent été des jets un peu genre paf, il me faut une nuit pour faire le morceau. J'avais déjà. Alors moi, j'écris plus des mélodies, on va dire. Je ne sais pas si j'écris d'abord des mélodies ou des textes. En tout cas, j'ai des ambiances, des choses qui m'habitent, qui me traversent, des sensations. Et du coup, j'ai souvent des mélodies. Et j'ai pas forcément de texte dessus. Donc, du coup, quand je me mets à écrire là du sens du texte, des choses qui me traversent, que voilà, des états par lesquels je passe, ou des envies de décrire des choses, ou de me distancier même de moi, histoire de prendre un peu le large. Enfin, quels que soient les sujets et de dire est-ce que ça colle, et en fait finalement les mots en eux-mêmes vont avoir une sonorité, et hop, je vais trouver une mélodie et ça sera un arrangement d'un truc que j'avais ou un nouveau truc.
0: Les liens se tissent, quoi. Ça t'amène là, ouais, et ainsi de suite.
2: Les couleurs musicales avec les couleurs des intentions et des sentiments et des choses qui bouleversent et qui se coïncident, quoi, à un moment.
0: Et c'est rigolo parce que... Et qui se tissent après aussi ensemble en duo. Enfin,
1: ouais, c'est ça.
2: Ouais, c'est ça aussi. Soit
1: dans la musique, soit avec, après, la réinterprétation, la transcription en langue des signes, qui là demande de retisser quelque chose d'autre sur une autre dimension, quoi.
2: Mais ça m'est arrivé aussi de faire des morceaux directement en langue des signes et de ne pas avoir de texte en français et de l'avoir écrit après, comme si je traduisais un discours signé au départ.
0: Waouh, ouais.
2: Et ce qui est rigolo pour...
0: Ça doit être particulier comme mécanisme, parce que c'est... Enfin, du coup...
2: Ben là, c'est penser en langue des signes, c'est penser en description d'un truc ou parler d'un sujet, mais en langue des signes, c'est une autre manière de dire les choses, donc ça marche aussi dans ce sens-là, quoi. Et puis, pour rebondir juste très rapidement sur le coup de le morceau qu'on a écrit à deux, c'est vrai que c'était très rigolo, parce que c'est une musique... composé aussi à deux, moi j'arrive avec un rythme, il trouve une mélodie, etc. Puis du coup il trouve un début de texte, et puis on se retrouve à table au resto et on dit, allez, de quoi on parle, de ça, on y va. Et là ça a été connerie sur connerie, c'est-à-dire que c'était un peu un ping-pong de on va écrire ça, ah ouais t'as envie de dire ça, on va dire ça, on va... Et puis voilà, c'est pas la plus easy listening d'ailleurs des morceaux qu'on a. Mais...
1: Non, elle est un peu concept, mais elle est drôle aussi.
2: Extrêmement
1: drôle. Un peu...
2: Ça fait du bien même. Ça parle de l'engagement avec un détachement. C'est très étonnant. J'aime beaucoup.
0: Super. Est-ce qu'il y a à la volée, comme ça, pour se rapprocher doucement de la fin, est-ce qu'il y a des thèmes en vrac, comme ça, des sujets qui vous importent vraiment?
1: Qui nous importent vraiment?
0: Qui
1: vraiment.
0: Vous anime ou qui.
1: Bah oui.
0: Qui vous emporte, qui vous importe.
1: L'amour. Clairement, voilà, ça, je crois que. Bah après, ça peut être. C'est un sujet central pour moi.
2: Ouais, le lien, les autres.
0: Ouais.
2: Soi, évidemment.
1: Un peu la spiritualité aussi, avec beaucoup de pudeur dans ce que je peux, moi, produire. Mais ouais, mais c'est quand même lié à l'amour aussi, quoi. Voilà, après les injustices.
2: C'est le mot
1: aussi.
2: Ouais, c'est pas tellement politique, mais il y a un peu de ça aussi, peut-être.
1: Ouais, ça l'est, on va dire, dans une forme intime.
2: Ouais, c'est ça.
0: Dans une forme intime. Yes. Trop bien. Et si vous deviez donner un seul mot pour décrire votre rapport à la création, aussi large soit-il, qu'est-ce que ce serait, ce mot ? On a le droit de changer d'avis dans 2 heures.
1: mais on ne sera pas là pour l'enregistrer.
2: Moi, j'ai plusieurs trucs. J'ai le jeu.
1: Ah non, on a dit un seul mot. Ouais. Hein.
2: Mais j'ai plusieurs trucs.
0: Vas-y, donne-en un par un.
2: Alors, le jeu.
0: Ouais. J-E-U ou J-E ?
2: J-E-U.
0: J-E-U.
1: Yes. Moi, le chemin.
0: Le chemin.
1: Ouais.
0: Du jeu, du chemin. On s'amuse bien en route,
1: ouais.
0: C'est cool.
1: Ouais.
0: Trop bien.
1: On se découvre.
0: Bah, merci. Ah, tu voulais en rajouter
2: non.
0: Si, vas-y, on sent que tu en as 50 000.
2: Pas du tout. J'en ai plus, en fait.
0: C'est vrai.
2: Non, parce que je vais changer d'avis dans très peu de temps.
0: Aïe. Eh bien, c'était un super chemin avec vous, cette émission.
1: Merci.
0: Je me suis bien amusée.
2: Merci beaucoup.
0: Merci beaucoup, Gabriel et Cyril, d'être venus vous raconter et nous parler un petit peu de vos façons de voir les choses dans la création, de qu'est-ce qui vous traverse, comment vous fonctionnez, aussi individuellement qu'en duo, avec façon. Et merci pour le partage.
1: Avec plaisir. Merci pour l'invitation. Merci à toutes les deux.
2: Ouais, c'est très chouette. Merci beaucoup.
0: Et merci à Alice Rollet à la réalisation. À tout bientôt. Sur les chemins de la création. Au revoir. 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

éphéméride du 21 mai. 21 mai 1945, nous venons d'écouter Lionel Hampton and his septet avec Wendell Cully, trompette, Herbie Fields à l'alto, Arnett Cobb au ténor, Lionel Hampton, bien sûr, vibraphone, John Meughan, piano, Billy McHale, guitare, Charlie Harris, basse, George Jones à la batterie et Dinah Washington, parfois pour la partie vocale. Et ce jour-là, le 21 mai 1945, c'est l'enregistrement de Blowtop Blues. 21 mai 1945. Figurez-vous que c'est un des mariages les plus célèbres à cette époque-là du cinéma. En effet, c'est le mariage d'Humphrey Bogart et de Lorraine Bacall. Les deux stars viennent de tourner dans le film Le Port de l'Angoisse, en 1944. Le Grand Sommeil suivra en 1946. Two Guys from Milwaukee, toujours en 1946. Le Passager de la pluie en 1947. Et en 1948, c'est Key Largo. Le 21 mai 1947, Lorraine Bacall va épouser Humphrey Bogart. Elle avait donc à l'époque 20 ans et Bogart 45. Elle resta mariée avec Bogart jusqu'à ce qu'il décède en 1957. 21 mai 1975. Ouverture du procès de la bande d'Abadère. Vous savez, c'est ces fameux révolutionnaires. Quatre accusés, membres de la faction armée rouge, groupe terroriste d'extrême gauche, sont inculpés pour meurtre, tentative d'assassinat, attentat à la bombe et attaque de banque. Il faut dire que sous la direction d'Andreas Bader et d'Ulrich Meinhof, une journaliste qui s'engage à ses côtés, le groupe Fraction Armée Rouge commet une série d'attentats sanglants à travers l'Allemagne de l'Ouest. Après, la bande va grossir, il y aura donc en plus Martina Gedeck, Ulrich Meinhof, Moritz Bleibtreu, Andreas Bader, Johanna Vokalek, Gudrus Enselin, Bruno Ganz, Horst Eldot, Jan-Josef Liefer, Oman Alexandra Maria Lara, Petra Schlemm, Heino Fesch, Horst Herold, assistant, lui, Nadja Hull et Brigitte Monport. Vous voyez que ça a fortement grossi en très peu de temps. Eh bien, ce 21 mai 75, tiens, un titre qui leur conviendrait à part, est tout à fait fait pour eux, La Banda Grande, c'est le nom du titre enregistré par Louis Belson et son groupe Explosion, c'est le cas de le dire, avec Blue Mitchell, Snooky Young, Bobby Shue, Dick Mitchell, Dick Cooper, Cat Anderson, trompette, Nick DiMaio, Gilles Falco, Ernie Tack, Mayo Tiana, trombone, Dick Spencer, alto, Don Benza, sax ténor, Pete Chrislieb, alto, Larry Covelli, Bill Byrne, sax, Nat Pierce, piano, Ross Tompkins, piano électrique, Mitch Holder, guitare, Johnny Williams, basse, et bien sûr, Louis Belson à la batterie, donc 21 mai 75, La Banda Grande.

21 mai 1904, c'est la création de la FIFA. La Fédération internationale de football, association, est fondée à Paris par la France, les Pays-Bas, la Belgique, la Suède, le Danemark, la Suisse et l'Espagne. Ce même jour, dans 1904, comme vous vous en doutez sans doute, je ne pourrais pas vous dire le nom des musiciens parce que je ne les ai pas, parce qu'à l'époque, eh bien, c'était surtout sur des rouleaux ou autres instruments divers pour enregistrer. Eh bien, c'est le batteur James E. Lent. Il est accompagné par un groupe inconnu pour le thème, tout simplement, The Ragtime Drummer, London.

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5: Aujourd'hui, je me suis aperçue que ça faisait drôlement longtemps que je ne vous avais pas parlé de mon cervidé préféré. Alors, c'est parti mon kiki. Connaissez-vous le plus grand et le plus aimé des super-héros? Ne cherchez plus. C'est Jean-Michel, le super caribou des bois, évidemment. Il porte un masque, un juste au corps, des super boots, un lasso magique, des raquettes à réaction, et il vole au secours de tous les habitants de V'là le bon vent. D'ailleurs, il est tellement incroyable que parfois, ça peut faire des envieux. Jean-Michel a beau être un super héros, il est vraiment ancré dans le quotidien. Il a du mal à dire non, des fois il en a marre d'être un super héros. Il n'a pas toujours envie d'aider tout le monde. Parfois, il a besoin de vacances. Et il a même envisagé de se reconvertir et de devenir pâtissier. Heureusement, il a des amis fidèles, comme son meilleur copain Albert, l'ours polaire. Bon, il a volé le soleil, mais il a été pardonné. Edmond, le cochon, champion d'élocution et ses bons conseils. Et surtout, Gisèle, son amoureuse. La belle infirmière qui porte Chamel numéro 5 et qui l'aide et le soutient dans toutes ses aventures. Finalement, c'est un caribou super-héros comme vous et moi. Et pour sa 12e aventure, Jean-Michel a disparu. Pourtant, cette journée commençait comme toutes les autres. Ah, mais non, c'est quoi ce bruit affreux qui réveille notre super-héros? C'est encore René, le lapin, et tous ses cousins qui ont décidé que V'là le bon vent devait avoir un parc aquatique. Et font un raffut terrible de bon matin. En plus, ils veulent agrandir la mare, ils creusent n'importe où. Ça sent un peu le désastre, tout ça. Mais bon, il faut bien que jeunesse se passe. Sur ce chantier chaotique, Jean-Mimi, pour les intimes, fait la connaissance de Patrick, un blaireau, l'animal j'entends, qui vient d'arriver en ville. Avec son bon cœur habituel, Jean-Mi va faire visiter V'là le bon vent à Patrick, et ce dernier va découvrir que tout le monde adore ce caribou. En plus, René, qui les accompagne, n'a de cesse de chanter les louanges de notre héros. Peut-être même un peu trop, car Patrick commence à devenir jaloux. En fait, il se verrait bien à la place de Jean-Michel dans son justaucorps flamboyant. D'ailleurs, il est sûr que sans son costume, notre héros n'a rien d'extraordinaire. Patrick va attendre la nuit pour aller surprendre notre cervidé dans son soleil et lui voler son costume. Et même le kidnapper, le sacripant. Une fois dans son repère souterrain, il enfile le costume, se met de faux bois et va jouer le Jean-Michel dans le village. Mais le costume ne fait pas le super-héros. Patrick Jean-Michel va vite être démasqué. Et au plus bas, il va apprendre une leçon très importante. Il peut aussi être un héros et être admiré en restant lui-même. Il devient même le sauveur des vers de terre. D'ailleurs, en voilà un bon nom de super-héros, non? Patrick, le sauveur de vers de terre. Bon, la conclusion de cette histoire, Jean-Michel est inimitable. Comme tout le monde, finalement. Sur ce, à la semaine prochaine, les Salmums!
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3: Aujourd'hui sur Divergence, on parle de théâtre avec nos amis du théâtre Beaux-Arts Tabar. Bonjour Lily, bonjour Maxence et merci d'être avec nous aujourd'hui.
4: Bonjour.
5: Bonjour Ariane.
3: Alors vous êtes des habitués à force, ça fait longtemps que vous venez. Vous venez de nous parler de la fin de saison. C'est pas totalement la fin de la saison, mais on commence à s'en approcher en ce mois de mai. Qu'est-ce qui se passe au théâtre Beaux-Arts Tabar en ce mois de mai? Il y a une fête, il me semble. Alors qu'est-ce que c'est cette fête-là?
4: Alors oui, alors avant de se plonger dans le vif du sujet, deux, trois petites infos pour déjà cette semaine. On a le grand retour du festival Jeunes Talents. Donc si vous avez pu y assister l'année dernière, vous connaissez déjà le concept. Donc c'est quatre spectacles différents à des prix exceptionnels, tarifs festifs. Et du coup, oui, c'est quatre compagnies émergentes, quatre jeunes talents qui arrivent avec de fraîches créations. Donc n'hésitez pas à vous renseigner via notre site ou directement à nous appeler. On se fera un plaisir de vous renseigner. Et venez aussi soutenir surtout et vous engager auprès des jeunes talents et leur montrer un peu de soutien pour ce futur artistique.
3: Et ça commence ce soir et c'est jusqu'à dimanche, c'est ça? Du jeudi au dimanche?
4: C'est ça. Et bien évidemment aussi, on a encore nos spectacles jeunes publics qui continuent jusqu'à la fin du mois de juin.
3: Alors oui. Qu'est-ce qu'il y a pour les enfants ce mois-ci?
5: Pour les enfants et ce jusqu'à fin juin, si je ne dis pas de bêtises, on a notre spectacle pour enfants qui a lieu tous les dimanches matin à 10h30, qui est dans la ronde avec Olympia. Voilà, donc c'est un petit spectacle d'opéra présenté par Claire Léry, qui est elle-même chanteuse lyrique et comédienne. Donc c'est une petite histoire musicale. Elle était déjà venue au début de l'année pour présenter un autre spectacle, tout en gardant cet aspect lyrique et amener l'opéra au plus jeune âge.
3: Pour découvrir l'opéra pour les tout-petits, finalement une première initiation avant de passer la porte d'un grand opéra, peut-être un jour.
5: Et oui, qui sait, on espère.
3: Et alors, donc en introduction, je parlais d'une fête au théâtre. Qu'est-ce que c'est cette fête au théâtre? Est-ce que quelqu'un peut m'expliquer le concept?
4: Oui, alors pareil, vous avez peut-être eu la chance de la découvrir l'année dernière avec nous. Donc c'est la fête du théâtre, un événement qu'on espère deviendra quelque chose d'annuel à Montpellier dans un futur.
3: C'est la deuxième édition donc.
4: C'est ça, c'est la deuxième édition et en gros le principe est assez simple, rendre la culture et le spectacle accessibles à tous grâce à une programmation de qualité à des prix très minimes puisqu'on fait le spectacle à 5 euros.
3: Voilà. Tous les spectacles sont à 5 euros.
4: Tous les spectacles sont à 5 euros et en plus pour cette année on a la chance d'avoir pu s'associer au Théâtre de la Plume. Donc, avec qui on

0: on est en relation assez régulièrement. Donc on propose chacun, nous quatre spectacles pour cette fête. Et eux six, si je ne me trompe pas, qui font partie générale de leur festival d'impro également. Mais du coup, pour cette occasion, qui seront à Saint-Corot pour la fête du théâtre. Et donc ça commencera la semaine prochaine, c'est ça.
1: Donc la semaine prochaine, jeudi prochain.
0: Donc notez bien, parce que là je sens que je vous ai perdu avec les dates, mais c'est pas si loin, vous allez vous y retrouver. Si jamais, comme d'habitude, n'hésitez pas à regarder le site. Mais du coup voilà, on commence la programmation, en tout cas de notre côté, de la fête du théâtre le 28 mai, avec un spectacle qui s'appelle Dieu en personne, de la compagnie Plateau Neuf. Vous connaissez peut-être ce titre également, vu que c'est une adaptation de la bande dessinée du même nom, Dieu en personne, de Marc-Antoine Mathieu, si je ne dis pas de bêtises. Donc voilà.
1: Et alors, de quoi il parle, ce spectacle ?
0: Donc, si vous connaissez la bande dessinée ou non, petit speech, c'est en gros Dieu lui-même qui se présente un jour sans explication aux autorités, affirmant donc son identité divine. Sauf que cet événement ne va pas être pris comme on l'imagine dans notre société. Il va y avoir un certain questionnement sur qui est-il réellement. Est-ce qu'il peut comprendre nos codes humains ? Comment la société peut accepter une telle apparition ? Donc voilà, c'est un seul en scène qui explore différents points de vue entre l'humour, la tragédie et l'absurde. Donc une belle adaptation à cette bande dessinée assez connue. Donc n'hésitez pas à réserver dès maintenant, les places se font assez chier. Enfin, elles sont assez dures à récolter. Enfin, il y a beaucoup de monde.
1: Beaucoup de demandes. Et alors, donc, le premier spectacle, c'était Dieu en personne, et on continue avec Faire rire si possible.
2: Et oui, un spectacle proposé par l'un de nos artistes qui commence à devenir un habitué, puisque c'est un spectacle de Philippe Goudard. On était déjà venu ici pour vous en parler, puisqu'il a présenté un autre spectacle lors du Festival de Clown. Et là, il revient avec un spectacle humoristique, toujours un peu loufoque, puisque c'est du Philippe Goudard. On n'oublie pas que, de base, il est clown.
1: Un professionnel de l'humour,
2: c'est
1: finalement.
2: C'est ça, exactement. Et dans ce spectacle, il aborde tout simplement la notion de comment faire rire. Donc le début du spectacle part d'une façon très sérieuse, du moins. Et après, plus ça passe, plus ça avance, et plus en fait, ça devient comique, ça devient abracadabrant. Donc voilà, c'est un spectacle rempli d'humour et qui nous fait réfléchir sur qu'est-ce que c'est que l'humour et qu'est-ce que c'est que rire.
1: Et alors, pour ce spectacle-là, on aura deux séances, le 28 et le 29 mai.
2: C'est ça, tout à fait.
1: Et on continue avec, cette fois-ci, une thématique axée sur Victor Hugo. Un spectacle qui met à l'honneur Victor Hugo, donc.
0: C'est ça. Pareil, un duo que vous connaissez probablement, qui est assez régulier au théâtre, Vincent Perret et Antoine Mianet, qui sont connus notamment pour les fables, leur reprise des fables, et L'homme qui plantait des arbres. Et pour cette édition de la fête du théâtre, ils ont créé un nouveau spectacle, du coup, un récital sur le thème de Victor Hugo. Donc c'est vraiment un spectacle tout en douceur qui amène doucement à travers les voix et le piano la vie de Victor Hugo, ses œuvres, ses grands poèmes tels que La Conscience ou Bouze, si je ne dis pas de bêtises. Donc c'est vraiment un spectacle qui incite le spectateur à vraiment plonger dans la musique, se laisser embarquer par l'histoire et suivre, comme ils disent eux-mêmes, sans commentaire ni transition explicative, juste laisser parler les mots et le son pour une immersion totale dans la vie de Victor Hugo.
1: Deux artistes qui ont donc l'habitude de jouer un répertoire plutôt classique et qui présentent une création un peu atypique cette fois-ci.
0: C'est ça, toujours on les connaît bien. Évidemment, Antoine Mianet, qui est au piano, compose lui-même ses mélodies, les chansons. C'est vraiment un travail assez bien mené et pour vraiment rendre hommage au poème de Victor Hugo. Donc si vous avez envie d'un spectacle léger et agréable et musical, c'est vraiment ce que vous allez préférer.
1: Et deux séances aussi pour ce spectacle-là, qui se tiendra le 30 et le 31 mai.
0: C'est bien
1: ça. Et on a enfin les deux dernières séances de cette fête du théâtre. Donc on le rappelle, les places sont à 5 euros, ça vaut le coup de venir au théâtre et de venir découvrir. Le tout dernier spectacle, ça sera Transmission. Il parle de quoi, ce spectacle ?
2: Bah, du coup, on termine cette petite fête par un spectacle qui parle de famille. C'est un spectacle un petit peu à la fois historique et familial. On suit trois familles à trois époques différentes. Et on voit comment la famille se construit en fonction des époques, On suit du coup les personnages dans leurs histoires, on s'y attache et puis on les voit confrontés un petit peu aux misères de vie, à la vie en général, et c'est un spectacle rempli d'émotions. Voilà.
1: Joué par quelle compagnie ? Une compagnie locale peut-être ?
2: C'est la compagnie La Nouchte, si je dis bien, et transmission qui est de Ghislain Cotin.
1: C'était le programme donc de cette fête du théâtre qui se tiendra la semaine prochaine au théâtre Beaux-Arts Tabar. Et donc on sera à la fin du mois de mai, on arrivera à la fin du mois de mai. Est-ce que c'est la fin de saison pour le théâtre ou de nouvelles choses vont se passer peut-être en ce début d'été ?
0: Oui, alors déjà vous aurez encore quelques derniers petits spectacles pendant le mois de juin, donc n'hésitez pas à, pareil, jeter un coup d'œil. On a de grands retours d'artistes qui vous ont beaucoup plu, donc je ne spoil rien, mais n'hésitez pas à faire un petit tour. Et bien évidemment, comme chaque année, on proposera pendant les vacances d'été des stages et ateliers, que ce soit pour les adultes, ados ou enfants, de tout genre, qui mêlent, on va dire, un thème commun, la scène. Donc voilà, n'hésitez pas à vous rapprocher de nous ou de notre site pour en savoir plus, mais on s'est surpassé cette année, je dois avouer.
1: Et puis c'est l'occasion de briller sur scène finalement, pour les auditeurs qui nous écoutent, si vous voulez monter
0: Exactement.
1: Sous le feu des projecteurs, c'est l'occasion cet été.
0: Soyez la star cet été, n'ayez pas peur.
1: Bon, et bien je vous remercie, merci Lily, merci Maxence d'être revenu au micro pour nous présenter cette programmation de la fin du mois de mai, et on vous retrouve peut-être prochainement pour parler des ateliers d'été.
0: Eh bien je l'espère.
3: J'ai regardé le film La Cour qui m'a beaucoup plu. Ça parle d'Anya qui arrive en cours d'année dans une nouvelle école.
4: Donc je vous présente Anya qui vient juste d'arriver et qui va passer le reste de l'année scolaire avec nous.
3: C'est une petite fille qui se démarque des autres.
5: Ça se fait pas.
6: De quoi ?
5: Pourquoi ils prennent toute la place ? Ils se prennent pour qui ?
3: Elle repère que les garçons, c'est les rois de l'école. Ils monopolisent toute la cour pour eux et leur foot. Elle trouve ça injuste et elle essaye de changer les choses.
7: Eux, il y a leurs ballons qui viennent tout le temps sur nous et on dit rien. Il suffit qu'il y ait une bille, une fois, qui aille sur leur terrain. Et là, d'un coup, c'est le drame.
3: Elle est différente et elle va subir du harcèlement. Anya, elle m'a fait penser à moi. On voit dans le film que beaucoup d'adultes ne comprennent rien. Ils ne savent pas comment se positionner.
8: Anya et ceux qui jouent avec toi, vous allez faire un petit peu plus attention à vos billes. La cour, elle est assez grande pour tout le monde.
7: Mais c'est une blague !
3: Ça m'a rappelé des choses que j'ai vécues. Quand on est différent, souvent on se fait insulter, rabaisser et parfois même frapper. Et c'est ce qui m'est arrivé. Dès le collège, je me sentais pas à ma place. J'étais bien différente des autres. J'étais la petite grosse que personne n'aime. Je pense que les adultes devraient être plus concernés par tout ça. Parfois, les jeunes ont du mal à parler, parce qu'ils ont peur que ça devienne pire. Mais dans mon cas, j'ai parlé très vite. Mais au départ, les adultes n'ont rien fait. Et mon harcèlement a duré du collège jusqu'au lycée. Heureusement, au lycée, j'ai rencontré une CPE qui m'a beaucoup aidée. Elle était gentille, drôle, et surtout, elle m'écoutait vraiment. C'est la première qui a vraiment compris ce qui se passait. Elle a pris beaucoup de temps pour moi. Elle m'a fait changer de lycée et elle m'a accompagnée pour que ça se passe bien dans le nouveau. Elle était là physiquement avec moi. Elle a expliqué aux élèves et aux profs ce qu'il m'était arrivé. Et ça a tout changé. À partir de là, j'ai eu plein d'amis. Pour moi, ça a été la seule solution. Même si j'aurais quand même préféré que ce soit ma harceleuse qui parte. Mais dans mon cas, ça a été tellement loin qu'il valait mieux que ce soit moi. Pour éviter ce que j'ai vécu, il aurait fallu que des adultes interviennent dès le début, comme ce qu'a fait cette CPE. Je ne l'oublierai jamais et je pense encore à elle à l'heure d'aujourd'hui. J'ai réussi à m'en sortir et je pense que tout ce que j'ai vécu m'a forgée. Ça a fait la personne que je suis devenue aujourd'hui.
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1: La mauvaise réputation continue de voyager. Alors là, elle va, cette mauvaise réputation, traverser l'Atlantique, l'Atlantique Sud même, l'Atlantique Nord et Sud. Allez, on va arriver sur les côtes de l'Amérique du Sud, avec, on va même traverser une partie du continent, parce que c'est pas sur la côte atlantique, là, ce qui nous intéresse. On va aller jusqu'en Bolivie. En Bolivie, où il y a une chanteuse, Emma Junaro, qui est née en 53, donc qui a l'âge de la chanson. Hein. Elle a fait partie du courant de la Nueva Canción, hein, qui est en Amérique du Sud. Alors là, c'était plus précisément la Nueva Canción Boliviana. Hein. Sa carrière a commencé en 80 avec un prix qu'elle a obtenu et qui lui a donné la possibilité d'enregistrer un album et aussi de faire des voyages. Alors, elle se formera aussi en Uruguay, continuera à se former à la chanson au théâtre. Et c'est dans un album entièrement consacré à Brassens en 96, El Paraguas, le parapluie, donc une autre chanson de Brassens, bien connue, que nous avons explorée avec Thèmes et Variations, qu'elle enregistre sa mauvaise réputation. Donc, Junaro, Emma Junaro, et elle est accompagnée par un musicien local, Willy Claure.

Après la Bolivie avec Junaro et Claure, nous allons revenons sur le continent européen. Alors avec un groupe dont j'hésite à prononcer le nom. Oui, parce que alors, allez, on essaye quand même. Zespol Reprezentacyjni. Voilà. C'est du polonais, sans doute du polonais massacré, je suis désolé. Donc c'est un groupe qui est, je vous ai déjà fait entendre dans d'autres séries, qui s'est créé en 1983 à Varsovie, et qui s'est surtout consacré, dans un premier temps, au répertoire du chanteur catalan Luis Llach. Et puis ils s'intéresseront ensuite à Brassens, et il y a, en 1993, ils enregistrent un album qui s'intitule « Pornographe », en polonais, hein, et la mauvaise opinion devient zla opinia.

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1: Après les Polonais de Zespol Reprezentacyjni, eh bien on va choisir un musicien beaucoup plus facile à prononcer pour nous, Maxime Le Forestier. Voilà, ça c'est facile à prononcer. Tout le monde connaît en plus, hein, même si c'est pas de votre génération, vous avez certainement entendu. Eh bien, on l'a considéré à une époque comme un héritier de Brassens, comme le successeur de Brassens. C'est peut-être un petit peu exagéré, il y a quand même, c'est pas tout à fait le même style. Allez, Maxime Le Forestier nous chante La mauvaise réputation.
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6: Bonjour et bienvenue à tous et toutes dans Allume la science, l'émission qui vous branche chaque semaine sur l'actualité des laboratoires de l'université et de ses partenaires. 3 minutes, c'est 180 secondes, c'est le temps nécessaire pour effectuer un brossage de dents efficace, cuire un œuf à la coque, appliquer un ciment à prise rapide, parcourir un mile pour le Marocain Hicham El Guerrouj, détenteur du record du monde depuis 1998. C'est également le temps nécessaire pour battre 185 fois pour un cœur en bonne santé, infuser un thé vert, avoir un rapport sexuel jugé satisfaisant par le français moyen, ajouter 2 minutes, douche comprise, pour écouter Bruce des Pink Floyd ou pour manger 21 hot dogs pour l'américain Joey Chestnut, lui aussi détenteur du record mondial. Enfin, 3 minutes, c'est le temps nécessaire pour résumer sa thèse. C'est en tout cas la règle du concours « Ma thèse en 180 secondes » organisée chaque année en France depuis 2014. Le principe est simple, exposer sa thèse en 3 minutes chrono à partir d'une seule et unique diapo et devant un public profane. L'humour y prend souvent une grande place, tout comme les références à la culture populaire. En 2025, c'était Jérémy De France, doctorant UM au Centre d'écologie fonctionnelle et évolutive qui avait conquis le public montpelliérain avec son imitation de la mésange. Cette année, l'université ne ramène pas le premier prix, mais peu importe, nos invités sont bourrés de talents et de connaissances et nous n'allions certainement pas nous priver de vous les faire connaître. Avec nous en studio, Jacinta Nabi et Charles Sanctorum. C'est comme ça qu'on prononce vos prénoms à tous les deux et vos noms ?
7: C'est ça.
6: Oui. Eh bien bonjour et bienvenue dans Allume la science à tous les deux, on est ravis de vous recevoir. Alors, Charles, vous réalisez votre thèse au laboratoire Transvimi pour recherche translationnelle sur le VIH et les maladies infectieuses. Et avec vous, nous allons parler de caca, mais pas n'importe lequel, c'est ça ?
7: Des cacas de singes, de grands singes, plus précisément.
6: Ça a tout de suite beaucoup plus de classe. Jacinta, vous avez remporté le 3e prix du jury avec un pitch sur cette thèse que vous réalisez au LMGC, le laboratoire de mécanique et de génie civil. En deux mots, le génie civil, c'est peut-être pas très clair pour tout le monde, alors qu'est-ce que c'est ?
8: Alors, le génie civil, ça englobe la construction des bâtiments, des ponts, et y compris les pontons, du coup.
6: Très bien. Allume la science, vous avez le programme, c'est parti.
9: Chargement de l'engin terminé. Nous sommes à 0 moins 60 secondes. 59, 58, 57, 56, 55...
6: Alors, la première question qu'on se pose tous, c'est « Êtes-vous fous ?» La thèse, c'est un travail titanesque et on sait que la préparation de ce concours, ça prend du temps. Qu'est-ce qui vous a motivé, Jacinta ?
8: Alors, pour moi, personnellement, c'est d'apprendre à vulgariser sa thèse, surtout en recherche, dans tous les domaines. En tout cas, faire connaître son sujet à tout public, c'est vraiment important. Et aussi, avoir un peu plus confiance en moi, c'était mon objectif, oui.
6: Objectif accompli ?
8: Ouais, accompli. Je suis contente.
6: Charles, qu'est-ce qui vous a motivé ?
7: Bah, je vais rejoindre un peu ce que Jacinta a dit. Donc oui, le premier objectif, c'était de pouvoir vulgariser sa thèse et donc de pouvoir faire comprendre à un grand public qu'est-ce que la recherche et quel est notre travail de recherche. Mais aussi de pouvoir... C'était un petit défi que je m'étais lancé, puisque c'est vrai que parler devant un public et expliquer, être à l'aise et maîtriser un auditoire, c'était pas quelque chose que je me sentais légitime et de pouvoir faire, et je pense que l'exercice a été
6: accompli. Aussi. Ouais. On vous écoutera tous les deux un peu plus tard.
10: Alors, c'est pas du tout de l'impro, cette présentation, pardon, c'est un travail de préparation énorme que ça vous a demandé. Est-ce que vous pouvez nous raconter un peu comment ça s'est passé ? Est-ce que vous êtes coaché pour mettre tout ça en place ? Qu'est-ce qui s'est passé pour vous, Jacinta ?
8: Oui, on avait une formation de 3 jours avec 3 coachs exceptionnels. Ils sont vraiment complémentaires. Donc, on a bien vu le avant et après la formation. Ils ont bien géré. Donc, et pendant ces formations, on a travaillé sur nos pitchs. Il faut que ça soit logique pour que ça soit compréhensible à tout le monde. Et aussi, on a appris comment les transmettre au public, c'est-à-dire la manière dont on les parle, on les présente devant le public. Par exemple, ce que je m'en souviens toujours, c'est qu'il faut faire du silence pour capter le public.
10: Et vous, Charles, comment ça s'est passé ? Est-ce que, par exemple, dans votre labo aussi, vous avez été accompagné pour faire cette préparation ?
7: Alors justement, enfin, accompagné, oui, on a été, enfin, j'ai été soutenu par mes directeurs de thèse et mes collègues aussi, puisque c'est vrai que dans le labo, il n'y a personne qui avait fait le concours MT 180, donc c'était
10: la première fois pour
7: c'était la première dans le laboratoire, ouais. Donc ils m'ont bien encouragé, puisque je l'ai fait aussi avec une autre collègue du labo, Nered. On était deux du labo à le faire cette année. Et oui, la formation était très riche. On avait vraiment des coachs, chacun sa spécialité, et ils nous ont donné le plus de conseils possible pour réussir cet exercice. Donc à la fois sur la vulgarisation, la posture, la communication non verbale et le choix des silences. Et c'est vrai que ça, c'est quelque chose qui nous a été bien répété. Et l'importance de poser et pas aller trop vite, et vraiment le silence. Ouais,
6: c'est ça. Alors... Ça reste un concours dans un contexte où on déplore souvent qu'il y ait beaucoup de compétition dans la recherche. Là, c'était quoi l'ambiance ? C'était quoi l'ambiance du concours cette année ? Il y a une bonne connivence entre les candidats, ou alors ça se tire la bourre ? Comment ça se passe ?
7: Je pense que Jeanne sera d'accord avec moi.
8: Oui, bon, moi, c'est vrai que c'était... de base, c'est un concours. Mais après, moi, avant de monter sur scène, je ne l'ai pas pris comme un concours. Moi, je me suis dit, mon avantage, c'est de vulgariser ma thèse, c'est-à-dire de faire comprendre mon sujet à tout public. Donc, moi, je gagne si les publics, quand même, ont capté quelque chose. Donc, je pense que, comme j'ai eu le troisième prix du jury, je veux dire, donc, je pense que j'ai quand même réussi. Oui.
6: Pareil, même sensation.
7: Je suis assez d'accord. Ouais. Ouais. C'était une compétition, mais c'était aussi l'amusement avant tout, et c'est ça qui a... primé, quoi.
6: Alors on va vous écouter maintenant, et on commence par vous, Jacinta Nabi.
8: Le soleil, le sable, le bruit des vagues, l'odeur de la crème solaire, ça donne envie, non? Malheureusement, la mer, pour les personnes à mobilité réduite, est encore inaccessible. Et là, vous vous dites, mais les pontons existent déjà. La personne traverse la dune sur un tapis, monte sur une rampe, avance sur un ponton, puis descend seule, grâce à un ascenseur. Oui, mais non, car la loi littorale interdit toute structure permanente sur la plage. Donc le ponton doit apparaître l'été, et boum, disparaître l'hiver. Mais il lui faut des supports solides, sans gros travaux et sans abîmer l'environnement. C'est là que j'entre en scène. J'ai cherché, j'ai réfléchi, et puis... Eureka ! Et si on utilisait des pieux vissés ? Ce sont des grandes vis plantées dans le sol grâce à une ou plusieurs hélices. Planter une vis, c'est facile. Trouver la bonne taille pour qu'elle tienne en mer, voilà le vrai défi, parce qu'on est bien d'accord que le but n'est quand même pas de faire du surf involontaire. Jusqu'à présent, les études portaient surtout sur des pieux tirés vers le haut dans de sol sec. Or, dans mon cas, le ponton appuie dessus dans de sable gorgé d'eau. Alors, une question se pose, comment calculer la bonne taille de pieux ? J'ai commencé par identifier ce qui influence le plus sa résistance. Pour cela, j'ai testé des pieux à petite échelle avec différents nombres d'hélices, diamètres, profondeur, espacement. Avec une machine mécanique, je les ai poussés, puis arrachés dans un bac de sol sec, puis rempli d'eau. Résultat, plus les hélices sont profondes et larges, plus le pieux tient bien. Mais ce n'est pas tout. J'ai ensuite placé les pieux contre une paroi en verre pour voir ce qui se passe dans le sol quand ils sont chargés. Et là, surprise, le sol ne bouge pas au hasard. Pour un pieu à une hélice, le sol se mobilise en forme de cône autour de lui. À plusieurs hélices, les proches travaillent ensemble, les éloignés, chacun pour soi. Alors, grâce à ces essais, j'ai enfin proposé aux ingénieurs géotechniques des formules simples pour calculer la taille des pieux selon le type de sol. Et la mer s'ouvre à tous. Alors, la prochaine fois que vous serez à la plage, regardez l'horizon. Pensez à un ponton façon meuble Ikea, montable et démontable. Solide grâce à ma vis magique.
11: plouf pour tout le monde.
10: Déjà bravo pour cette présentation qui nous emmène directement sur la plage avec mise en scène crème solaire, bruit des vagues, etc. Et avant de rentrer un peu dans le détail de votre thèse, est-ce que vous pouvez nous expliquer un petit peu, comme vous l'abordez rapidement, les obligations légales quand on veut faire une construction sur la plage? Vous parlez de loi littorale, elle dit quoi?
8: Oui, merci déjà pour ce beau souvenir. La loi littorale dit que, en fait, il est interdit de construire quelque chose de structure permanente sur la plage. Donc, il faut que notre structure, le ponton, doit être montable et démontable, donc seulement installé en période estivale.
10: C'est le meuble IKEA.
8: C'est le meuble IKEA, oui.
6: Alors, donc là, on va parler effectivement d'un ponton qui permet donc aux personnes en situation de handicap d'accéder à la mer. Il en existe déjà aujourd'hui ou pas?
8: Oui, ça existe dans l'IRS. À l'IRS, oui. Mais le problème, c'est que c'est une structure permanente. Donc, or que la loi littorale dit que c'est interdit. Donc, la spécificité de notre ponton, c'est plutôt le meuble IKEA pour que ça soit installé seulement en période estivale.
6: Alors, à quoi il ressemble? Vous pouvez nous expliquer un petit peu à quoi ça ressemble? Un ponton classique ou
8: Oui, c'est un ponton classique. C'est comme un quai, en fait. Ce sera comme un quai. Alors, la personne à mobilité réduite va traverser la dune avec un tapis et après monter sur une rampe. Et après, ce sera comme un quai dans les ports. Et aussi, et là, il y aura un ponton, non, pas un ponton, mais il y aura un ascenseur qui vont les mettre en toute autonomie, faire descendre dans l'eau.
6: Okay. Ouais. Alors, c'est la seule application sur laquelle vous travaillez. Donc, on va revenir dans le détail. Vous travaillez sur les vis. C'est la seule application, ou alors ça peut être n'importe quelle application à partir du moment où c'est quelque chose d'amovible dans le sable.
8: Alors, la vis, là, on l'a utilisée pour le ponton d'accès en mer, mais aussi ça peut être utilisé avec des structures légères. Il y a des bâtiments, il y a aussi des entreprises qui travaillent sur ça d'ailleurs. En ce moment, et on peut aussi, c'est plutôt des bâtiments structures légères, oui.
10: Alors, on va se pencher un peu plus sur la vis, parce que c'est la partie de votre travail qui était la plus spécifique. Mm-hmm. Est-ce que vous pouvez nous les décrire, ces fameux pieux vissés, ils font quelle taille, ils sont en quel matériau, par exemple?
8: Alors, c'est en acier, et la taille, en fait, ça varie vraiment en fonction des charges appliquées dessus, donc, et aussi... Alors, c'est vraiment variable en fonction de la taille dessus, donc je ne peux pas trop dire quelle taille exactement. Mais par exemple, pour moi, dans mon cas, environ notre ponton, après à calcul, donc on a eu 1 mètre de profondeur et environ 20 cm de diamètre d'hélice. Et ça peut être encore un peu plus grand, ça dépend des ouvrages. En fait.
10: On est sur la grande vis quand même.
8: Oui, c'est ça.
10: Et vous dites dans la thèse, planter une vis, c'est facile. C'est pas si facile que ça. S'il y a eu besoin de faire une thèse dessus, il y avait un défi à relever là-dessus?
8: Oui, le défi à relever, c'est plutôt... Moi, je suis dans une condition de sable gorgé d'eau, alors que les études actuelles sont plutôt sur des sables secs. Et aussi, surtout en France, par exemple, il n'y a pas encore des normes qui permettent exactement comment calculer ce genre de vis. Donc, c'est pour ça qu'on a fait une étude là-dessus.
6: Ouais. Et vous parlez de pieux hélicoïdal. Je reviens un peu sur la description, parce que alors, moi, j'imaginais une grosse vis comme ça, là, un truc justement à IKEA. Ça veut dire quoi, pieux hélicoïdal?
8: En fait, on l'appelle pieux hélicoïdal parce que c'est comme un pieux classique, mais après, il y a des hélices autour qui rajoute un peu plus de portance par rapport au pieu classique, en fait.
6: Ouais. Alors, vous expliquez que vous avez fait des expériences, évidemment, donc pour trouver la bonne taille. Mm-hmm. Des expériences à petite échelle, vous nous les décrivez, ces expériences? Ça avait l'air dur, en tout cas.
8: Oui, on a fait des expériences à petite échelle, du coup, des questions économiques, parce que notre objectif, c'est de voir d'abord, en premier, paramètre géométrique est le plus influent sur la résistance du pieu, c'est-à-dire quel diamètre a d'hélice, est-ce que c'est le diamètre ou bien est-ce que c'est la profondeur du pieu, par exemple, qui met plus de portance, qui permet d'avoir un peu plus de portance. Donc, sur ce, il faut faire beaucoup de variations géométriques. Il faut varier plusieurs géométries de pieux, je vais dire. Et donc, c'est pour ça qu'on a fait à petite échelle. Et comme notre objectif, en fait, c'est pour supporter le ponton. Et le ponton, c'est une charge qui comprime le pieu au-dessus. Et aussi avec, avec l'effet de la houle et tout, donc ça peut aussi engendrer un effet de traction qui peut tirer le pieu vers le haut. Donc, c'est pour ça que pendant mes études en laboratoire, on a fait des essais en comprimant le pieu, du coup, pour simuler la charge vraiment en réalité et aussi en faisant tirer le pieu vers le haut, c'est-à-dire la traction.
12: Donc, c'est dans des gros bacs de sable que vous faites ça ?
8: Alors, pour moi, on a utilisé un petit aquarium de 30 x 30 cm et avec 25 cm de hauteur. Donc, oui, c'était à petite échelle, 1 sur 8 par rapport à la réalité.
10: Alors, dans une autre expérience, vous avez aussi placé vos pieux contre une paroi en verre pour observer comment bouge le sol. Ouais. Qu'est-ce que vous avez constaté et en quoi ça vous a aidé pour la construction des pontons ?
8: Alors, donc sur ce, en fait, notre objectif à la fin, c'est de proposer des formules de calcul de la taille du pieu. Donc, sur ce, on a besoin de voir qu'est-ce qui se passe vraiment dans le sol. Donc, avec mon premier essai pour voir les paramètres géométriques influents, on a utilisé un pieu, des pieux pleins, c'est-à-dire avec le plein diamètre de pieu. Mais cette fois-ci, on a coupé le pieu en deux. Donc, on a plaqué le demi-pieu, du coup, cette fois-ci, sur la paroi en verre. Et on a fait la mise en charge, c'est-à-dire on a comprimé le pieu et aussi tiré vers le haut et pour voir comment bouge le sol. Et là, sur ce, on a vu que lors de la mise en charge, le sol se bouge et forme c'est en forme de cône autour de l'hélice. Donc, cette forme-là nous a permis de proposer des formules de calcul du pieu à la fin. Après.
12: Parce que c'est ça, du coup. Donc, l'enjeu de votre thèse, c'est finalement de donner après aux ingénieurs des formules qui vont, eux, leur permettre de calculer la bonne taille, c'est ça ?
8: Oui, c'est ça. Oui. Et là, ça varie en fonction de la charge au-dessus, bien sûr, et aussi en fonction du type de sol. Parce que ce n'est pas pareil, justement, quand le sol est mouillé, gorgé d'eau, et aussi si le sol est sec. Parce que, en fait, c'est comme on construit des châteaux de sable à la plage. Quand le sable est trop sec, donc il n'y a pas le château de sable, et quand avec un petit peu d'eau, on a le château parfait, et trop d'eau, le château s'écroule. Donc, c'est ça.
12: Alors, grâce à votre thèse, est-ce qu'on va voir des pontons émerger sur les plages de France ?
8: Oui, j'espère. Là, on est en train de chercher un financement pour une dernière expérience à l'échelle réelle, à la plage. Donc, après ça, normalement, oui, espérons que la mer s'ouvre à tous.
12: Merci beaucoup, Jacinta. Alors, on va passer à vous, Charles Sanctorum. C'est Sanctorum ou Sanctorum ?
7: Sanctorum.
12: Sanctorum.
7: Ouais.
12: Merci. Alors, pour ce concours, vous vous êtes fait le porte-voix d'une chose molle à l'odeur désagréable. C'était osé. On vous écoute.
7: De la matière brune, un peu molle, une odeur désagréable. Oui, je suis une crotte. Mais pas n'importe laquelle, une crotte de gorille. Pour vous, je ne suis peut-être qu'un simple déchet, mais pour Charles, un doctorant, je suis une véritable encyclopédie biologique. Au laboratoire, il possède d'ailleurs toute une collection de mes semblables, venant aussi bien de chimpanzés et de bonobos, deux autres espèces de grands singes. Ce qui fait de lui probablement le seul collectionneur de crottes à Montpellier. Bon. Ce n'est pas la collection la plus glamour du monde, je vous l'accorde. Mais croyez-moi, elle est passionnante. Parce que dans ma matière se cachent des pages entières d'informations biologiques. Des informations sur l'histoire de celui qui m'a laissé là, son patrimoine génétique, ses derniers repas. Et surtout, les virus qui vivent avec lui. Des virus qui peuvent le rendre malade et parfois infecter les humains. Parce que oui, les grands singes sont vos plus proches cousins, et entre cousins, on partage parfois plus que les repas de famille.
13: La pandémie du sida en est un exemple marquant. Et ce n'est pas un cas isolé, loin de là. Puisque des humains continuent à s'aventurer dans l'habitat qui m'a donné vie, au cœur des forêts tropicales africaines. C'est là que j'entre en scène. L'équipe de Charles m'a récupéré dans la forêt et va maintenant m'emmener dans son laboratoire pour décrypter les indices laissés par les virus que je renferme. Il récupère l'ADN présent dans ma matière et le séquence pour lire lettre par lettre le génome des virus qui s'y cachent. Et croyez-moi, je suis très bavarde. En seulement un an, grâce à moi et mes copines crottes, Charles a déjà identifié 14 familles de virus différentes. Des virus qu'on pensait uniquement humains, comme celui de l'hépatite A ou de l'herpès, infectent aussi les grands singes. Mais Charles ne s'arrête pas là. Il compare l'ADN de ces virus avec ceux qui vous rendent malade aujourd'hui. Il identifie leurs ressemblances, leurs différences, et il peut estimer si certains de ces virus pourraient un jour arriver jusqu'à vous. Alors je sais, il y en a certains d'entre vous qui se disent peut-être « Mais l'Afrique, c'est loin d'ici. L'histoire racontée par une crotte de gorille ne nous concerne pas vraiment. » Pourtant, dans un monde où l'on peut voyager d'un continent à l'autre en seulement quelques heures, un virus peut parcourir la planète bien plus vite que vous ne l'imaginez. C'est vrai. Je ne suis ni brillante, ni parfumée, et je n'ai clairement pas l'air très intelligente. Mais avec Charles, je suis peut-être l'un des meilleurs moyens de repérer la prochaine pandémie avant qu'elle ne commence. Et en même temps, de protéger la santé des grands singes qui, eux, disparaissent peu à peu des forêts. Finalement, lui et moi, on forme une bonne équipe, vous ne trouvez pas ?
10: Alors Charles, nous sommes ravis de recevoir le seul collectionneur de crottes à Montpellier. Et déjà, est-ce que vous pouvez nous parler un petit peu de cette collection et nous raconter un peu votre chasse aux crottes dans la forêt ? Comment ça se passe ?
7: Alors moi personnellement, j'ai jamais encore mis les pieds sur le terrain en Afrique centrale pour ramasser les crottes. En fait, ma thèse se fait dans le cadre d'une étude pilote, donc c'est-à-dire que c'est des échantillons qui proviennent d'anciens projets, donc collectés depuis une bonne vingtaine d'années, hein, notamment sur les projets qui ont été menés pour déterminer l'origine du VIH. Et donc, on en a entre 10 et 20 000 qui sont stockés dans le laboratoire.
12: Je vous rappelle que votre directrice de thèse, c'est Martine Peters.
7: Martine Peters, oui. Et donc, des échantillons qui ont permis de détecter, de trouver l'origine du VIH, donc là, sont réutilisés pour permettre, est-ce qu'il n'y aurait pas d'autres virus qui pourraient aussi circuler, infecter les grands singes et avoir un risque d'être transmis à l'homme.
12: Alors justement, vous le rappelez, on partage beaucoup avec les grands singes. Je crois qu'avec le chimpanzé, c'est entre 96 et 98% de notre ADN, quelque chose comme ça. Ouais. On a donc on est potentiellement la cible des mêmes virus. Vous avez parlé du sida. Peu de gens savent qu'effectivement, le sida atteint également les grands singes. Mmh. On peut s'attendre à partager quel autre virus avec eux ?
7: Alors justement, là, c'est en partie... Bon, il y a déjà des études qui ont été menées, pas dans les mêmes conditions, plutôt chez des animaux captifs. Mais... on a potentiellement une partie de nos virus qu'on retrouve aussi chez les grands singes. Il n'y a pas que le VIH, mais il y aurait aussi d'autres virus. Et j'ai montré que il y a des virus comme par exemple les herpès virus qu'on retrouve aussi chez les grands singes et qui peuvent nous infecter, mais aussi des virus comme les hépatites B, les hépatites A, qui seraient aussi présents chez ces animaux et qui les infectent.
10: Alors, vous avez fait du séquençage pour trouver les virus, justement, mais comment est-ce que vous avez procédé ? Parce que c'est des virus qui, finalement, pourraient nous infecter, nous aussi. Est-ce que vous avez des précautions particulières que vous prenez en laboratoire pour faire le séquençage ?
7: C'est ça, oui. En fait, donc, avant de récupérer l'ADN directement, en fait, ces échantillons, ils sont traités en niveau de type 3, donc confinement de type 3. C'est-à-dire qu'en fait...
12: Ça veut dire Charlotte sur chaussures, blouse, masque, la totale, les lunettes, quoi.
7: On nous voit plus, on nous reconnaît plus. C'est ça. Et donc, en fait, on inactive tous les virus, c'est-à-dire qu'on conserve seulement leur patrimoine génétique, l'ADN, pour faire simple, mais ils n'ont pas de potentiel, ils ne peuvent pas nous rendre, enfin, être dangereux pour nous, donc ils sont inactivés. Et à partir de là, on va en fait filtrer, c'est-à-dire récupérer juste l'ADN, l'ARN, et à partir de là, on travaille sur ces échantillons filtrés, où il n'y a que le matériel génétique qui est présent et on travaille sur ça, et donc il n'y a pas de risque réel à partir de là. À partir où cette étape-là est passée, le risque est éliminé, en fait.
12: Alors, des virus, vous en avez repéré 14, c'est ça ?
7: Oui, 14 grandes familles de virus, c'est alors, ça.
12: 14 ouais. familles de virus.
7: Oui, 14 okay, familles.
12: Plus. Et alors, donc, vous les comparez au virus humain. Et comment on fait ça, en fait ? C'est une sorte d'arbre généalogique des virus ?
7: Oui, c'est un peu ça, en fait. Donc, à partir des virus, donc, en fait, on a une banque de données génétiques qui est internationale, dans laquelle différents chercheurs, différents laboratoires du monde entier, dès qu'ils séquencent un virus, le mettent sur cette banque de données. Et donc, à partir de tous ces virus qui sont présents dessus, on vient les comparer en menant des analyses donc phylogénétiques qu'on appelle, c'est-à-dire qu'on va comparer notre virus avec toute la diversité qui est connue de ce même virus, et ça nous permet d'estimer un risque, une proximité, et après un risque, et essayer d'évaluer un risque de transmission à l'homme.
10: Alors, on comprend toute la dimension préventive dont vous avez parlé, pour repérer des potentiels virus qui seraient dangereux pour l'homme, mais vous parlez aussi de la dimension vétérinaire. Les grands singes peuvent aussi être atteints par ces virus, être malades. Est-ce qu'on peut les protéger ? Est-ce qu'on peut, par exemple, les vacciner ? Est-ce que ça existe, ça ?
7: Alors, la vaccination, je n'ai pas beaucoup de connaissances à ce sujet. Je pense que ça reste assez complexe, puisque c'est des animaux qui sont menacés d'extinction. D'ailleurs, on a, depuis une vingtaine d'années, une diminution drastique des communautés de chimpanzés, de bonobos et de gorilles en Afrique centrale. Et donc, on limite le maximum le contact avec l'homme. Donc, il me semble qu'on ne met pas en place de vaccination de ce type-là avec piqûres, etc. Ça serait trop dangereux déjà de se rapprocher d'eux, et ça générerait du stress pour ces animaux. Donc, voilà, de ce que je sais, oui, c'est la vaccination. Je ne pense pas qu'elle a été mise en place à grande échelle, ces animaux-là, en tout cas de cette manière-là.
12: Alors, on est en pleine actualité des virus en ce moment, notamment Ebola qui refait une flambée, qui refait une flambée au Congo, si je me souviens bien. Ouais. Est-ce que Ebola, par exemple, ça a été repéré déjà chez les animaux ou pas ?
7: Ah oui, oui. Il y a eu ces 20 dernières années plusieurs épidémies d'Ebola qui ont même décimé des gorilles, des chimpanzés. Oui, ça a été décrit, et avec des mortalités qui sont aussi importantes, comme on peut décrire chez l'homme. Oui.
12: Et surtout, vous, sur les virus que vous avez identifiés, est-ce qu'il y a des virus qui sont justement à surveiller avec une possible transmission à l'homme ?
7: Alors, le plus possible, on essaie de surveiller. Là, c'est aussi la démarche de ma thèse, c'est de surveiller des virus qu'on pourrait penser qu'ils ne sont pas dangereux, mais avec des potentielles mutations et des adaptations à l'homme, ils pourraient être aussi potentiellement pathogènes et dangereux pour l'homme. Mais il y a des virus qu'on parle beaucoup, comme Ebola, le Mpox aussi, la variole du singe. C'est des virus pour lesquels on n'a pas encore complètement bien compris les chaînes de transmission et les origines. On n'a pas encore trouvé les espèces réservoirs qui seraient, même si on soupçonne pour Ebola la chauve-souris, mais on n'a pas encore de preuves réelles que c'est la chauve-souris qui serait l'espèce à l'origine de ce virus. Voilà, ces virus-là ont quand même mortels, très mortels. Donc on a un intérêt sur ces virus-là, mais on essaye, là, en tout cas aussi en partie dans le cadre de ma thèse, d'essayer de s'intéresser à d'autres virus pour lesquels on n'a pas beaucoup de connaissances dans la littérature et dans la bibliographie, et qui pourraient aussi potentiellement un jour être dangereux pour l'homme.
12: Alors, l'émission est passée à une vitesse incroyable en votre compagnie. On vous remercie beaucoup, c'est déjà fini. Bonne chance pour la suite. Vous soutenez quand, très rapidement, tous les deux ? Vous êtes en quelle année ?
7: Moi, je soutiens fin l'année prochaine, fin okay. 2027.
8: Moi, j'ai soutenu l'année dernière, okay. Du coup.
12: Ah, mais oui, c'est donc bien pour ça que tu es dans l'exposition des docteurs.
8: C'est ça.
12: Très bien. Eh bien, merci encore d'être venu dans Allume la Science, et bonne chance pour la suite. Allume la Science, c'est fini pour aujourd'hui. Un grand merci à Bruno Bertrand pour la réalisation de cette émission. On se retrouve la semaine prochaine. D'ici là, restez branchés.
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2: Amis auditrices et amis auditeurs de Racontez-nous votre Montpellier, bonjour. Aujourd'hui, je vous propose de faire un tour en Russie, de mieux comprendre ce qui s'y passe. Ceci à l'occasion d'une série d'expositions, de projections et de rencontres-débats organisées à Montpellier avec l'intitulé « Résistance russe » au pluriel, de dépit en espoir. Pour nous en parler d'authentique et juste voix, j'ai invité deux Russes qui habitent à Montpellier. Alors, chers auditeurs et chers auditrices, vous comprendrez que comme ils ont famille et amis en Russie, ils ne sont pas présentés par leur nom. Nous les appellerons donc Polina et Sergueï. Sergueï et Polina, merci d'avoir répondu à notre invitation. Polina, vous êtes étudiante à l'Université Paul-Valéry, vous vivez à Montpellier depuis 2023. Pourquoi avez-vous quitté la Russie et pourquoi vous êtes-vous installée à Montpellier ?
6: J'ai décidé de quitter la Russie après le début de la guerre en 2022. Mm-hmm. J'ai compris que d'abord, j'étais pas d'accord avec ce
2: la
6: qui
2: guerre
6: se passe.
2: Durée, oui.
6: Oui, et j'ai compris aussi qu'il n'y a pas d'avenir pour les jeunes parce qu'il n'y avait pas beaucoup de possibilités de s'exprimer pour travailler. Donc, j'ai décidé de poursuivre mes études en Europe.
2: Voilà. Et donc, en France et Montpellier, bon, il y a une raison particulière qui vous a conduit dans notre ville.
6: C'était un peu par hasard, bon. À vrai dire. J'ai déjà appris le français en Russie. Donc, bien sûr, j'ai postulé aussi en France. Et j'ai trouvé un programme intéressant à Montpellier. Et j'étais prise. Voilà.
2: Très bien. Et alors, vous-même, Sergueï, vos parents ont émigré en 1990. À Montpellier, vous y avez été collégien et lycéen. Ensuite, vous êtes éloigné avant de revenir à Montpellier en 2018. Alors, d'abord, pendant votre jeunesse, quel lien avez-vous avec la Russie à l'époque, hein, quand vous étiez collégien ou lycéen ?
7: Alors, pas grand-chose. Je ne suis pas retourné en Russie. Donc, de mon émigration, enfin, l'émigration de mes parents qui a eu lieu en 1990, alors que c'était encore l'URSS, depuis, je n'étais pas retourné en Russie jusqu'à l'âge de 30 ans. On me l'avait fortement déconseillé.
2: Oui.
7: Notamment, tout est lié à la guerre. C'était le fait de ne pas devoir être à faire de service militaire avec la guerre de Tchétchénie qui avait fait rage quelques années auparavant. Et je n'y suis retourné qu'en 2014 pour me marier et en 2013 pour faire mon passeport en vue de me marier.
2: Ah d'accord, donc c'était un choix personnel, mais qui vous a conduit quand même à vivre pendant 4 ans donc en Russie à ce moment-là.
7: Non, je suis retourné très ponctuellement.
2: Ah non, c'est un aller-retour. Quoi,
7: voilà.
2: Un simple aller-retour.
7: Je me marie et je reviens.
2: Voilà, mais c'était quand même une manière de relancer vos racines en quelque sorte, oui. Oui.
7: Je suis venu en touriste.
2: Voilà, d'accord.
7: Quasiment en touriste. En touriste français,
2: pays,
7: avec donc quelques notions de racines, mais franchement, ne pas y avoir habité depuis l'âge de 10 ans, c'est pas. Enfin,
2: ça fait beaucoup.
7: J'ai presque pas. Il y avait même presque pas de comparaison avec la manière dont les choses étaient avant, parce que ça avait tellement changé, et il y a tellement longtemps que j'y avais pas été, que bon, j'ai pas trop fait le recoupement avec la Russie de l'avant.
2: Alors, pourquoi êtes-vous revenu vivre et travailler à Montpellier?
7: C'est

0: est encore une affaire de famille. C'est notre fille qui est née et je me suis installé proche de mes parents, dans le même quartier quasiment. Donc voilà, c'était un choix familial.
1: L'un et l'autre. Alors avant que vous nous parliez des résistances russes, hein, bref détour comme d'habitude dans cette émission, à votre tour d'apporter votre part au portrait de la ville, brossé collectivement par mes invités, par petites touches successives, semaine après semaine. Alors, Paulina, quel est le lieu de Montpellier auquel vous êtes particulièrement attachée et pourquoi ? Qu'est-ce que vous aimez dans notre ville ?
2: Oui, je dois dire d'abord que quand je suis arrivée à Montpellier, c'était un peu compliqué pour moi parce que je n'étais pas habituée aux villes comme ça. J'ai jamais habité au sud, j'ai grandi dans une ville industrielle, donc rien à voir avec Montpellier. Donc j'essayais de chercher quelque chose qui pourrait me rappeler de ma ville natale. Ouais. Et finalement, c'était le quartier des Rives du Lez, parce que j'ai grandi à côté d'une rivière. Et donc j'ai une relation particulière
1: avec les fleuves et les rivières.
2: Avec les fleuves, voilà. Donc je me sens très bien à côté des
1: rivières. Dans les balades, dans la belle saison,
2: oui,
1: au bord du Lez. Et vous-même, Sergueï, votre lieu d'élection ?
0: À Montpellier même, bon, il se trouve que je suis mobile, donc Montpellier, c'est aussi sa situation par rapport à la région. Je joue beaucoup autour, des escapades, des balades. Mais à Montpellier même, les parcs, je fais un peu de course d'orientation. Et je suis d'accord avec les rives du Lez, plutôt la partie nord, près du zoo et le domaine du Méric. J'ai quelques souvenirs donc liés à ce parc qui était même à une période de chaleur, c'était très ombragé, c'est agréable.
1: Très bien. Bon, ceux des auditeurs qui ne connaîtraient pas, il peut y en avoir, seront donc incités à aller voir de ce côté-là. Pour le moment, quand on a aux plus fortes chaleurs, il y a de l'ombre, ce qui n'est pas le cas partout. Alors je vous propose maintenant de parcourir donc ce programme de diverses manières, résidence russe de dépit en espoir. Alors, espoir, on comprend, mais pourquoi dépit dans le titre de ces rendez-vous ?
0: Alors, dépit, c'est un mélange de colère et d'impuissance. Et c'est un peu notre état d'esprit en tant qu'opposition russe pour avoir donc failli de certaines manières, ne pas avoir pu empêcher ni la dictature ni la guerre en tant que communauté, malgré tous les efforts qu'ont pu faire les politiques d'opposition et donc leurs supporters, les activistes et ceux qui ont placé un certain espoir dans cette politique-là. Voilà, malgré tout, on essaye de rebondir sur ça, sur cette histoire d'échec et d'avoir des espoirs d'avenir pour une Russie européenne, humaniste, apaisée.
1: On va essayer d'y revenir. Alors l'objectif de cette série d'événements, on va les parcourir, c'est un hommage à Alexei Navalny et à tous les Russes qui, vous l'avez dit, qui s'opposent à la dictature et à la guerre. Ces initiatives sont organisées avec le soutien de la ville de Montpellier et du Code de la presse Occitanie par deux associations, l'une montpellierenne, l'autre basée à Paris. Alors, Sergueï, d'abord, l'association montpellierenne qui s'appelle Les Russes avec l'Ukraine, deux mots pour qu'on voit de quoi il s'agit, et peut-être pour montrer qu'elle ne s'intéresse pas qu'à l'Ukraine, au passage.
0: Alors, c'est un collectif de Russes qui a commencé par participer, manifester aux côtés des Ukrainiens pendant la première année de la guerre. Et puis, au premier anniversaire de la guerre, les leaders de SOS Montpellier Ukraine nous ont encouragés à créer notre propre rassemblement, donc une unité qui serait à même d'organiser des manifestations sur la place publique, de communiquer en tant que Russes sur le sujet donc, du soutien à l'Ukraine. Et donc, on a commencé à faire ça avec une grande manifestation en avril 2023 pour le premier anniversaire du massacre de Boutcha, du retrait des troupes de la région de Kiev. Et depuis, on a fait quelques manifestations spontanées lors des grands massacres, grands bombardements commis par l'armée russe. Et aussi, on a un peu étendu notre domaine d'activité au sujet des prisonniers politiques en Russie, avec des séances d'écriture de lettres aux prisonniers et par rapport à la personne d'Alexei Navalny jusqu'à son assassinat en 2024 et jusqu'au jour d'aujourd'hui avec donc cet événement qui lui est en partie dédié.
1: Alors, deuxième association, celle qui vous apporte son appui et ses capacités, elle s'appelle Russie Liberté. Mm-hmm. Quelques mots pour dire ce que c'est, association, puisque bon, elle a pris une part déterminante dans la composition et la mise en œuvre du programme.
0: Alors c'est le contraire des Russes avec l'Ukraine, c'est une grande association qui existe de longue date et qui n'a pas attendu la guerre pour expliquer aux Français par tous les moyens possibles les problèmes de la Russie de Poutine. La mise en place de la dictature, les problèmes avec les libertés de presse, les tribunaux injustes, etc. Beaucoup de participation d'intervention à la radio, à la télé, des forums de plusieurs jours avec beaucoup d'intervenants tous les ans.
1: C'est une plateforme très active, hein,
0: voilà,
1: mais d'informations sur la situation en Russie, et de mobilisation ou d'appui, je dirais, aux oppositions. Ça peut se résumer comme ça, oui.
0: Voilà, il y a eu plusieurs dimensions. Donc la sensibilisation du public français au problème de la Russie actuelle, enfin à l'état des choses, et aussi donc d'entraide aux communautés russes expatriées. Ça c'est surtout d'actualité depuis le début de la guerre. Et Russie Liberté participe aussi aux initiatives ukrainiennes, un peu de la même manière que nous le faisons à Montpellier, donc avec une participation commune à des manifestations, des défilés à Paris, prise de parole.
1: D'accord. Voilà. Très bien. Alors, je l'ai dit, bon, cette série de rendez-vous qu'on va regarder constitue un hommage à Alexei Navalny. Alors, c'est un nom qui n'est pas inconnu des Français, mais je crois que ça vaut la peine que brièvement, Sergueï nous disait qui il était, quel rôle il a joué jusqu'à sa mort, et peut-être au-delà d'ailleurs, dans la lutte contre le pouvoir actuel.
0: Alors, Alexei Navalny, au départ, c'est un homme politique russe. Il était avocat. Son activité politique n'a pas tout de suite été au niveau national. C'était son credo, c'était la lutte contre la corruption. Ça a commencé très petit, genre les nids de poules sur les routes, et donc la qualité des routes, la centralisation de cette information-là. Et plus ça allait, plus il avait la carrure d'un homme politique présidentiable. Et c'est à l'occasion des élections présidentielles de 2017-2018 qu'il a véritablement qu'il est monté en puissance, lui et donc ses supporters, parce qu'il a créé un proto-parti politique dans chaque grande ville de Russie avec un QG, et donc c'est là que le régime de Vladimir Poutine a vu ça comme un danger. Ils ont fait pression, donc il n'a pas pu vraiment enregistrer ni sa candidature ni le parti politique, mais c'est le vrai parti d'opposition qui a fait apparition à ce moment-là, et Alexei Navalny qui était donc un fer de lance de l'opposition pour avoir créé ça, pour avoir visé la présidence. Ça reste historiquement donc l'homme et le mouvement qui se sont le plus rapprochés d'être une réelle opposition au régime.
1: Alors donc il y a une tentative d'assassinat, voilà, et ensuite et un donc, assassinat voilà, ensuite, dans les années qui ont suivi.
0: Et ensuite donc la fin intermédiaire de l'histoire alors qu'il est, c'est qu'il a été empoisonné à l'agent à neurotoxique Novichok pendant une campagne électorale en 2020, et il a atterri en convalescence dans une clinique de Berlin, et il a mené une enquête improbable sur la manière dont il avait été empoisonné.
1: Depuis l'Allemagne, donc.
0: C'est ça. Ils se sont débrouillés pour avoir les informations. Du fait de la corruption extrême du régime poutinien, on arrive à avoir certaines informations.
1: Mais en mettant un peu d'argent là où il faut, on a des infos de bonnes sources qui permettent de décrypter les mesures ou les méthodes de répression.
0: Exactement. Donc, avant de rentrer en Russie, parce que donc il est effectivement rentré en Russie pour y être incarcéré, il a publié cette enquête, et cette enquête a été ensuite documentée sous forme de film, oscarisé en 2023 par Daniel Roer. je m'avance un peu pour dire que dans ce cycle événementiel qu'on est en train d'organiser à Montpellier, le 27 mai prochain,
1: voilà, ce rendez-vous autour de ce film, prochain, on fera en sorte d'en parler film. De manière plus précise, mais oui. c'est une pré-annonce.
0: Et voilà, juste une petite phrase pour dire que donc il avait été empoisonné une deuxième fois fatalement en 2024, le 16 février, dans une colonie du Grand Nord russe.
1: Alors, une colonie, c'est un centre de détention, hein, c'est
0: oui,
1: pas,
0: on dit colonie,
1: c'est pas une colonie de vacances.
0: Colonie pénitentiaire, voilà, c'est le contraire d'une colonie de vacances. Voilà, donc c'est le Nelson Mandela russe, sauf qu'il est mort.
1: Alors, et vous, alors, Paulina, pour une jeune russe comme vous et pour vos amis, qu'est-ce qu'était Navalny ? Bon, au moment où vous êtes quitté la Russie, qu'est-ce qu'il représente pour vous ?
2: Oui, pour moi, c'est en fait, c'est quelqu'un qui a réussi à sensibiliser aux politiques, les grands publics, parce qu'il faut savoir sur la Russie qu'il y a beaucoup de gens qui sont coupés des sources d'informations importantes, et ça vraiment dépend du milieu d'où tu viens.
1: Bien sûr.
2: Si tu comprends la politique, si tu es au courant des événements qui se passent. Et donc, par exemple, moi, quand j'ai grandi, j'étais pas du tout du milieu activiste ni universitaire. Donc, j'étais juste pas au courant de tout ce qui se passe. Et même la compagnie de 2018, les boycotts, les protestations sur la rue de Navalny, à ce moment-là, je savais pas que ça existe.
1: Mais vous étiez toute jeune, vous aviez quoi?
2: J'étais déjà, c'était ma première année à l'université. J'étais
1: ans,
2: à Moscou,
1: ouais.
2: Et j'étais pas au courant que ça se passe dans les rues de Moscou.
1: Ouais.
2: Ça peut sembler absurde, mais c'était comme ça. Mais quand même, après, dans 2020, 2021, déjà après son arrestation, j'ai compris que les gens commencent à manifester, les gens commencent à participer, même ceux qui avant n'étaient pas du tout engagés politiquement.
1: Voilà, c'est-à-dire que peu à peu, bon, l'information peut circuler, bon, mais par des voies diverses, et pas bien sûr pas les voies officielles ou la propagande des médias qui sont en soutien de Poutine, mais il y a eu cette espèce d'infusion, je dirais, dans la société russe. Alors, regardons maintenant ce programme qui nous attend. Alors, cette série de rendez-vous, elle a commencé en fait lundi dernier, 18 mai, avec notamment la projection d'un documentaire, oui, à Orissian, un débat. Deux mots là peut-être pour dire un peu quelle était l'ambiance. Alors, j'indique que cette série de rendez-vous, pour la plupart, ont lieu à la Maison des Relations Internationales. Vous savez, c'est au bout de l'esplanade, là, c'est un hôtel particulier. Donc, du 18 mai au 28 mai prochain. Alors, premier rendez-vous, le 18 mai. Quelle était l'ambiance? Quel était le ton? Est-ce que le cycle a été lancé?
0: On avait une belle ambiance de salle comble. Donc, deux journalistes qui étaient avec nous grâce au soutien du Club de la Presse, hein, ont pu donc, nous entretenir donc, sur ce film qui relate justement les élections présidentielles de 2017 et 2018 et comment donc les activistes se retrouvaient face à la pression des forces de l'ordre. Et aussi donc le journaliste Paul Gogo qui nous a parlé de la Russie de maintenant, Paul Gogo qui a été donc journaliste du côté russe. Qui a chroniqué le début de l'invasion en 2022 du côté russe, de manière assez improbable. Parce que donc il tolérait sa présence et il ne voyait pas donc au-delà enfin, du second degré de ses publications, et il pensait qu'il faisait qu'il servait le régime de Poutine en faisant la propagande de l'invasion avec ses documentaires. Donc on a parlé un peu de ça, avec aussi un membre de l'équipe de Navalny qui pendant la campagne présidentielle de 2017-18 travaillait dans une des petites villes russes et qui maintenant continue à s'occuper à garder un contact avec ces villes-là en vivant à Montpellier. Dans la migration.
1: Qui est toujours actif et engagé.
0: Voilà, qui relaye un peu l'information depuis l'étranger jusqu'aux habitants de sa ville natale, ses compatriotes de la ville, donc qui continue à travailler pour la Russie de l'après en restant en contact avec ses électeurs potentiels, disons.
1: Très bien. Alors maintenant, on va se pencher, Paulina, vers les expos photos. Il y en a deux, là, qui sont présentées jusqu'au 28 mai à la Maison des Relations Internationales. La première s'appelle Russians Against War. La seconde, Artists Against the Kremlin. Alors, quelques mots de présentation de ces images et de ceux qui les ont réalisées, là, Paulina.
2: Oui, je vais vous corriger un peu. Donc, on a deux expositions photos, une à l'intérieur de la salle de la MRI, l'autre dans le jardin.
1: Oui.
2: Et aussi la troisième expo, Artists Against Kremlin, les artistes contre le Kremlin. C'est une exposition artistique avec les œuvres d'art.
1: D'accord.
2: Voilà, donc... d'abord avec les artistes contre le Kremlin, c'est une partie du projet de la collectivité Prometheus qui réunit les artistes critiques russophones qui s'opposent à la guerre et à la dictature.
1: Ils sont à l'étranger, pour certains
2: oui,
1: sont en Russie.
2: Ils sont
1: voilà.
2: tous émigrés.
1: C'est une espèce
2: oui.
1: de réseau d'immigrés,
2: oui.
1: d'artistes ou de créateurs d'accord,
2: oui,
1: qui
2: voilà.
1: s'appelle Prometheus. On,
2: oui,
1: voit, on
2: voilà.
1: voit l'image.
2: Il n'y a pas que des artistes russes, il y a aussi les Ukrainiens et les Biélorusses, par exemple. Et donc, Prometheus a pour l'objectif de créer des expositions, des plateformes pour donner la voix à ces artistes et leur permettre d'exposer leurs œuvres. Donc, maintenant, ils ont presque 5000 œuvres dans leur collection et on a eu de la chance d'avoir une petite partie à Montpellier. Qui est exposé
1: d'accord.
2: à la MRI.
1: Voilà.
2: Après, la deuxième partie de la salle, c'est les photos des manifestations russes après 2022 dans plusieurs villes de l'Europe et du monde. Donc, c'était les manifestations contre la guerre et contre le régime de Poutine. Et dans le jardin de la Maison des Relations Internationales, on a une autre exposition qui s'appelle Remember Navalny. Donc, en mémoire de Alexei Navalny, ce sont les photos de Yevgeny Feldman, un photographe et photojournaliste russe connu qui a travaillé avec plusieurs médias, etc. Et il a suivi Navalny.
1: Ah, ça raconte son
2: oui.
1: parcours.
2: Peut-être oui, il a suivi Navalny. Oui. pendant son parcours politique, voilà.
1: Très bien. Alors ça, j'indique que celle-là, elle est visible jusqu'au 7 juin, les deux autres le 28 mai, donc il y a encore
2: oui,
1: du temps dans les jardins là, de la Maison des Relations Internationales pour voir cette expo. Et alors, dernier grand rendez-vous, bon, le final, là, qui a lieu dans le mercredi 27 mai à 18h30, salle Rabelais, donc sur l'esplanade, pas très loin de la Maison des Relations Internationales, avec notamment la diffusion d'un long métrage de Daniel Roer, il a été évoqué, donc, qui s'appelle Navalny, alors qu'il veut bien nous dire un mot de ce film, peut-être Sergueï, et puis bon, on précisera quelles sont les personnes qui accompagneront cette projection lors de cette soirée du 27 mai. Sergueï.
0: Donc voilà, c'est un film qui a gagné à l'Oscar du meilleur documentaire en 2023. C'est donc un metteur en scène qui s'est rapproché de Navalny pendant sa convalescence et qui a suivi de très près l'enquête que Navalny et son équipe ont menée depuis cette convalescence sur les circonstances de l'empoisonnement. Et donc, c'est... En plus, donc, cette histoire est agrémentée, bien sûr, de quelques confidences de Navalny sur ses convictions politiques, sur le début de sa carrière de politicien, et donc comment il est rentré en Russie et comment il a été immédiatement interpellé, incarcéré et donc jusqu'à sa mort n'est plus sorti de prison.
1: Donc un long métrage bon, qui
0: c'est
1: voilà,
0: un c'est un long métrage d'une heure quarante qui commencera à 18h30 donc au centre Rabelais le 27 mai et qui sera suivi d'un échange avec Olga Prokopieva, directrice de cette fameuse association Russie Liberté, la plus grande association qui sensibilise à les Français qui leur présente sous plusieurs formes ce qui se passe en Russie et aussi à l'avocate russe Olga Mikhailova qui a défendu Alexei Navalny pendant très longtemps.
1: Voilà. Avocat, parce qu'il y en a eu plusieurs.
0: Oui. C'est ça. Sur la fin, après son empoisonnement et son retour en Russie, c'est d'autres personnes qui ont commencé à défendre Alexei Navalny pour les procès, multiples procès qu'il a eu déjà en étant incarcéré. Mais pendant les années, disons, entre 2017-2018 et 2020, c'était surtout donc Olga Mikhailova qui a suivi Alexei pendant cette vraiment la période la plus intense de sa carrière politique, à partir du moment où il a été candidat à la présidence et où le régime a vraiment commencé à faire pression sur lui.
1: Donc ça c'est bien parce que bon, on va avoir quand même bon un témoin ou même un acteur, une actrice, je dirais, de cette période qui viendra témoigner à Montpellier, je le répète, le 28 mai. Alors pour avoir des informations sur ces différents rendez-vous, chers auditeurs, je vous invite à aller voir du côté du site internet de Russie Liberté. C'est tout simple, c'est russie-liberté.org.
0: Oui.
1: Et il nous reste quelques petites minutes. Alors, je le dis aux auditeurs, on avait prévu d'aborder un certain nombre de points pour donner à comprendre ce qui se passe en Russie, mais on va quand même aborder au moins quelques-uns ou les plus importants de ces thèmes autour de bon, le sujet principal d'aujourd'hui et de ces rendez-vous-là, ici à Montpellier. Qu'est-ce qu'on peut dire de où en est la répression contre les opposants? Quelle forme prend-elle ces derniers temps? On a le sentiment, vu de France, que ça s'est plutôt durci ces derniers temps. Et puis on parlera notamment, peut-être Paulina, bon, qu'est-ce qu'il en est notamment des réseaux sociaux, comment les gens arrivent à communiquer tant bien que mal dans un contexte de blocage ou de contrôle très fort sur ces espaces d'expression que sont les réseaux sociaux. Alors, peut-être un petit panorama rapide de quel est, je dirais, l'état de la répression et des différentes formes d'atteinte sous différentes formes. Je pense par exemple à la militarisation de l'éducation qui frappe directement, je dirais, pas simplement des opposants actifs ou des militants, mais une bonne partie de la population russe.
0: Mmh. Oui, vous l'avez dit, le maître mot c'est durcissement. Donc le début de la guerre a un peu ouvert beaucoup de possibilités au régime pour imposer son autorité.
1: Oui, parce qu'il y a un certain nombre de règles, de lois et autres qui ont durci le dispositif répressif.
0: La propagande va de mal en pis, les répressions aussi. Je prétends pas faire un panorama détaillé, mais une image que je voudrais en donner, c'est que un an avant la guerre, avant l'invasion totale de février 2022, je me disais, mais jamais Poutine il va arriver à construire une Corée du Nord, il s'y prendrait trop tard, il a la soixantaine passée, il va jamais pouvoir le faire. À moins de commencer une guerre. Parce que ça, tu peux faire beaucoup
1: d'analyses
0: choses.
1: Le disent, c'est la guerre comme seule solution.
0: C'est un catalyseur. Voilà, un catalyseur de toute cette pseudo-idéologie militariste. C'est quand même beaucoup trop tard pour consolider ces choses-là, parce que jusque en 2022, quasiment, à Moscou ou même dans les autres villes, les gens avaient accès à Internet, ils avaient accès à tous les bienfaits de la civilisation occidentale, et leur mettre un mur digital, coupé Internet et beaucoup de services auxquels les communautés des villes russes étaient habituées, ça va pas le faire. Quoi. Donc on sent que la société le prend très mal. C'est ce défaut de confort soudain. Les gens, malgré les difficultés qu'ils ont à dire leur opinion sans être réprimés, ils ont quand même ce besoin profond de dire que quelque chose ne va pas, que ça allait jusqu'ici et que maintenant ça ne va plus.
1: Donc il y a une espèce de fond souterrain, je dirais, pas toujours exprimé publiquement. Alors, Paulina, de votre côté, bon, ça n'a rien à dire à propos des réseaux sociaux, mais on sait qu'ils sont très importants, notamment pour les gens de votre génération. Alors, comment ça se passe? Est-ce que les gens peuvent les utiliser? Sinon, pourquoi? Et comment vous-même arrivez-vous à communiquer avec vos amis qui sont en Russie avec les contraintes qui pèsent sur l'usage de ces réseaux sociaux?
2: Oui, il y a le même processus que les pouvoirs essayent de couper les gens du réseau mondial d'Internet, etc. Donc plusieurs messengers sont interdits, tels que WhatsApp, Facebook, Instagram, etc. Donc maintenant, les gens sont obligés d'installer les VPN ou utiliser d'autres services pour avoir l'accès sur YouTube ou d'autres...
1: Par d'autres voies, par le satellite ou autre.
2: Oui, pour contourner les blocages. Et il y a aussi un messenger russe officiel que les pouvoirs essayent de forcer sur les gens. Et il y a beaucoup de problèmes avec la sécurité des données, etc. Et en fait, beaucoup de gens résistent et n'utilisent pas ce messenger. Et voilà, installent le VPN, trouvent les moyens pour quand même accéder à Internet.
1: Voilà, donc on voit ces formes, disons, de résistance, hein, pour employer un mot fort. Alors, on arrive au terme de cette émission, mais si on peut prendre, si l'un de vous peut rebondir sur ma dernière question... Est-ce qu'il y a les germes d'un espoir en Russie, au-delà des difficultés, du durcissement, de l'inquiétude, de possible même dégradation plus grave encore de la situation? Est-ce que voilà, il y a place pour un avenir qui serait un peu plus radieux, si ce n'est
0: plus ça dure, plus ça sera difficile de construire après.
1: Ouais.
0: Mais l'état actuel des choses, ça donne quand même une lueur d'espoir. Il y a donc les continuateurs, je dirais officiels de l'opposition russe, qui sont pour la plupart exilés. Mais il y a aussi, de manière assez improbable, en Russie, beaucoup de d'acteurs individuels qui, tout en étant restés en Russie, se permettent de dire certaines choses sans pour l'instant être poursuivis en justice. Il y a un parti, donc une dame en Russie, Ekaterina Dounsova, qui suit un peu le même parcours qu'Alexei Navalny, alors qu'il est, en ayant une centaine de... En ayant des difficultés, forcément, elle n'est pas dans le même contexte, elle ne sera plus jamais admise, ne serait-ce qu'à même essayer de faire une campagne présidentielle, mais ni à former son propre parti, mais elle a donc plusieurs centaines de milliers de sympathisants, d'enthousiastes, et donc c'est quelque chose dans lequel les gens se reconnaissent, et le moment venu, il y aura, je pense, une synergie entre les forces politiques dormantes à l'intérieur du pays et les forces de l'immigration qui auront fait un effort pour maintenir un contact et un lien avec ceux qui sont restés.
1: Très bien, ben je vous remercie de cette participation et d'avoir fait cet effort de synthèse pour qu'on retombe sur nos pattes. Merci à chacun de vous et chers auditeurs. À la prochaine.
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8: Tiens, Joseph.

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Une émission proposée par Thierry Margot avec Tao à la technique. Balade intemporelle à la rencontre des gens, à la découverte des choses, des musiques et des mots. Quand je prépare une balade, ou même quand on enregistre, beaucoup de titres sont recalés pour une simple question de timing. Bon, oui, je sais, je l'ai déjà dit. Enfin bref, tous les titres recalés sont mis de côté dans un dossier que j'appelle mon sac à chansons, qui grossit au fil des émissions et de temps en temps, il me prend de le vider, mon sac. Enfin, de le vider en partie. D'ailleurs, même quand je le vide, il reste encore des titres à recycler, comme on dit. Alors, pour aujourd'hui, j'ai donc été rechercher toutes ces pépites recalées de plusieurs vagabondages précédents. À la fin, il me reste une liste de diffusion, on dit aussi une playlist, que sans plus tarder, je vous propose d'écouter. Alors, bien sûr, il est des artistes que vous avez déjà entendus dans quelques émissions précédentes, mais pas précisément ce titre-là. Et on commence avec Debout sur le zinc et La Belle électrique, et surtout un rêve tenace de luminosité et de retour dans le sud pyrénéen.

0: Voilà la belle électrique, extrait de Mémoire électrique, le dernier album de Debout sur le Zinc, sorti en 2025. Alors, Mathieu Cotte, chanteur libertaire lyonnais, nous quittait en 2008. Une douzaine d'années plus tard, sort l'album au titre Magritien, je ne sais pas comment on dit, si ça se dit. Ceci n'est pas un disque de Mathieu Cotte. Voilà, vous avez compris. Où ses amis musiciens, musiciennes lui rendent un hommage en interprétant ses chansons, dont notre international artiste montpelliérain Cédric Laronche, qui nous interprète Garçon, ou en gros un artiste qui cherche la bonne recette.
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Eh bien voilà, c'était donc une chanson de Mathieu Cotte interprétée par notre Cédric Laronche. Allez, on change totalement de registre. Le 16 septembre 2022, la jeune Mahsajina Amini, d'origine kurde iranienne, décède des suites des violences exercées à son encontre par la police des mœurs en Iran. L'arrestation a lieu pour une soi-disant tenue inappropriée. En fait, une mèche de cheveux jugée comme une provocation indécente selon l'interprétation que veulent bien en faire ces tortionnaires de la jeunesse féminine en Iran. Cette arrestation et la mort de Jina va entraîner de nombreuses manifestations dans le pays, sévèrement réprimées par le pouvoir, et de nombreux autres jeunes et enfants même vont mourir sous le feu de la police religieuse. Sans vraiment décourager cette jeunesse épris de liberté, mais malheureusement sans diminuer non plus la répression qui s'exercera toujours plus durement. Et Claire Diterzi, dans son album Fille de, fait plusieurs références au courage de ces femmes confrontées au patriarcat, à l'obscurantisme, dont celle-ci, la mèche qui dépasse.

La mèche qui dépasse, un extrait de Fiddle, album, le dernier album de Claire Diterzi sorti en 2025. La mort de Mahsa Jina Amini relancera en fait d'abord dans la communauté kurde, puis dans tout l'Iran et dans le monde, le mouvement et le slogan « Femme, vie, liberté ». Et c'est la poésie de elle, Raphaël Lanadière, qui rend hommage au courage de ces femmes dans le monde et particulièrement en Iran, avec ce titre intitulé simplement de l'acronyme FVL.

Voilà, Raphaël Lanader, FVL, extrait de l'album En Travers. En 2023, quand sort le quatrième album des Femousti, Françoise Chapuis, l'une des deux chanteuses du duo, s'en est allée au début de cette même année, emportée par le mauvais crabe. Pas sans avoir écrit et enregistré ce dernier opus intitulé « Résistante », avec sa complice bien sûr Rita Macedo. Un album et une chanson comme un hommage à toutes celles qui, malgré bien des désillusions, ont lutté, luttent et lutteront encore pour leurs droits.

Voilà, d'ailleurs, je à préciser quand même que les luttes pour les droits de la femme ne sont pas n'est pas seulement un combat de femmes, mais c'est le combat de la société, donc tout le monde est concerné. Voilà, des fémoustilles résistantes. Alors, on change, mais alors totalement de registre, avec la chanteuse québécoise Chloé Lacasse. Et bien que son dernier et troisième album de chansons, Les Eaux Claires, soit sorti en 2021, je me suis intéressé à celui sorti en 2014, intitulé Lune. Un magnifique opus où tout y est, les arrangements, le chant, les histoires. Comme ces deux chansons retenues initialement pour une ballade précédente et finalement restées dans le sac à chansons. La première, un oiseau dans la vitre, une expression pour exprimer ce qui vous tombe dessus subitement, alors qu'une fraction de seconde avant, tout était bien, léger dans la vie et vlan, dans le mur ou dans la vitre, et tout s'écroule.

Allez, on enchaîne rapidement avec le deuxième titre de Chloé Lacasse, extrait du même album Lune, et qui là exprime plutôt la résilience et ce qu'il faut pour rebondir, repartir. Et oui, après la chute, après avoir embrassé le ciment, après la déception, il faut bien se reprendre, renverser la vapeur.

Allez, on quitte le Québec pour les contrées toulousaines avec le quartet rock Danger Zéro, mené par l'artiste complète, musicienne, autrice et peintre, inspirée par le surréalisme et dont la voix délicieuse et le chant n'est pas étonnamment sans faire penser aux chanteuses québécoises. Superbe moment d'ailleurs à partager avec Danger Zéro que l'on retrouve sur la scène, sur une scène du Printival 2026. Allez, on écoute Voyage et sac à dos, extrait de l'album Funk Suisse sorti en 2025.

Voilà, on parlait justement de Dangezo qui sera présente, que vous pourrez voir au Printival. Et bien, Babet aussi, l'une des membres du groupe Dionysos, c'est aussi de la programmation du Printival 2026 pour présenter un spectacle autour de son projet littéraire La Quête d'Hilaire. Avant ça, elle a sorti en 2023 La Promesse, son troisième album solo, où d'une chanson à l'autre, elle rend hommage à celle, à ceux qui l'inspirent. Le funambule Philippe Petit, le boxeur Mohamed Ali, ses compagnons de tournée, son chat, la ville de Saint-Malo, sa mère et son père exilé d'Algérie, à qui elle dédie cette chanson, Ton Algérie.

0: Voilà, Ton Algérie par Babette, extrait de l'album La Promesse. Alors, on change totalement de registre à nouveau et justement, prenons un peu de recul avec Lise Van Dyck, une artiste dont l'humour se fait le plus souvent une bonne place dans l'écriture, toujours inspirée d'un fond lui bien réel. Alors, ne vous étonnez pas s'il vous semble reconnaître dans la chanson qui suit une célébrité ou une personne de votre entourage. Voici, je suis une artiste.
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0: énergique, Lise Van Dyck. Voilà, extrait de l'album Analyse, sorti en 2014. Et oui, donc depuis, elle a sorti Trait de caractère, un très bel album, sorti en 2024-2025. Allez, donc d'ailleurs, Analyse nous le... décidément, Analyse, c'est le titre de l'album. Lise Van Dyck nous le disait quand elle est venue ici nous voir, qu'elle se réservait une admiration pour quelques artistes comme la chanteuse-musicienne Marie-Paule Bell, dont l'humour, la poésie et son piano ont tranquillement traversé les décennies depuis 69. Eh oui, 1969. Elle sort en 2023 un nouvel album intitulé « Un soir entre mille », dans lequel elle aborde, entre autres, ce qu'on pourrait nommer la démocratisation du sport. Oui, oui, voici « Vive le sport » par Marie-Paule Bell.
1: 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Avec Jacqueline, je trampoline, pour Anémone, je pavillonne. 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Avec Hector, je dors.
0: Et voilà, Marie-Paule Bell. Aujourd'hui, on a le sentiment que quasiment tous nos meilleurs moments sont contenus dans la mémoire de notre téléphone portable, voire dans une clé USB ou un disque dur. J'ose espérer que ce n'est qu'une impression et que seule la mémoire de nos émotions est capable de garder dans un coin de notre caboche nos meilleurs moments de vie, comme peut-être les pires aussi. Toutes ces situations où on n'a pas pris la photo, rien noté non plus dans un cahier secret et qui vivent en nous comme une tranche de vie déterminante de ce que nous sommes. On écoute « J'ai pas pris la photo » par le fondateur du groupe Boulevard Désert, Sylvain Dutu, extrait de son album solo 15h22 sorti en 2024.

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0: 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Ma joie immense, seule au volant sur les départementales de France, celle de se perdre dans un village inconnu et de regarder les gens faire, se parler, manger, boire, puis danser. L'envie folle de vouloir partager cet instant avec quelqu'un, mais sentir que la joie réside précisément dans ce manque-là, dans le fait d'être seul à ce moment-là et de ne jamais, jamais rien noter de ce moment-là.
1: Voilà, Sylvain Dutu, j'ai pas pris la photo. Quand j'étais gamin, on rêvait d'Amérique. Ça semblait un monde merveilleux où tout était possible, même d'aller décrocher la lune. Et puis, le temps est passé et on a commencé à mieux comprendre le monde, à connaître l'histoire et les règles de l'argent roi. Et puis, l'Amérique, c'est grand. Et il y a beaucoup de monde et beaucoup de pays sympas aussi. Mais pour ce qui est précisément des États-Unis et ses prétentions hégémoniques, il faut bien le dire, aujourd'hui, ça ne fait plus rêver du tout. Non, mais alors plus du tout. Ça reviendra peut-être. En attendant les jours meilleurs, on peut écouter L'Esthète de Batlick, sorti en 2012, qui nous inventorie les limites de nos belles relations transatlantiques.

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Voilà, ben, je suis bien satisfait d'avoir pu vous passer tous ces titres, ces pépites qui étaient restées comme ça, recalées d'émissions précédentes. Voilà, une chose faite. J'ai donc un peu vidé mon sac à chansons. Vous avez écouté, dans l'ordre inverse, Batlick, L'Esthète, Sylvain Dutu, J'ai pas pris la photo, Marie-Paul Bell, Vive le sport, Lise Van Dug, Je suis une artiste, Babette, Ton Algérie, Danger Zoro, Voyage et sac à dos, Chloé Lacasse, Renverser la vapeur et Un oiseau dans la vitre, Femousti, Résistante, Raphaël Lanader, FVL, Femme, Vie, Liberté, Claire Diterzi, La Mèche qui dépasse, Les copains de Mathieu Cotte et en particulier Cédric Laronge qui chantait Garçon de Mathieu Cotte, et Debout sur le zinc, La Belle Électrique, pardon. Au revoir et bon vagabondage.

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4: 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Bonjour à toutes et à tous et bienvenue dans l'auberge espagnole. Comme d'habitude, on est ensemble pendant une heure et on vous fait découvrir un extrait de l'album de la semaine. Et cette semaine, c'est l'album Electric Love de Brother Wallace. Vous retrouverez également la chronique Les Salmômes, l'interview de l'auberge espagnole et la chronique Parole d'ado. Mais on commence tout de suite avec l'extrait de l'album de la semaine et on s'écoute You're the Man de Brother Wallace.

0: Vous venez d'écouter You're the Man, dernier extrait de l'album de la semaine, issu de Electric Love de Brother Wallace. Et on retrouve à présent la chronique Les Salmômes par Julia Laoz.
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6: Aujourd'hui, je me suis aperçue que ça faisait drôlement longtemps que je ne vous avais pas parlé de mon cervidé préféré. Alors, c'est parti mon kiki. Connaissez-vous le plus grand et le plus aimé des super-héros ? Ne cherchez plus. C'est Jean-Michel, le super caribou des bois, évidemment. Il porte un masque, un juste au corps, des super boots, un lasso magique, des raquettes à réaction, et il vole au secours de tous les habitants de V'là le bon vent. D'ailleurs, il est tellement incroyable que parfois, ça peut faire des envieux. Jean-Michel a beau être un super héros, il est vraiment ancré dans le quotidien. Il a du mal à dire non, des fois il en a marre d'être un super héros. Il n'a pas toujours envie d'aider tout le monde. Parfois, il a besoin de vacances. Et il a même envisagé de se reconvertir et de devenir pâtissier. Heureusement, il a des amis fidèles, comme son meilleur copain Albert, l'ours polaire. Bon, il a volé le soleil, mais il a été pardonné. Edmond, le cochon, champion d'élocution et ses bons conseils. Et surtout, Gisèle, son amoureuse. La belle infirmière qui porte Chamel numéro 5 et qui l'aide et le soutient dans toutes ses aventures. Finalement, c'est un caribou super-héros comme vous et moi. Et pour sa 12e aventure, Jean-Michel a disparu. Pourtant, cette journée commençait comme toutes les autres. Ah, mais non, c'est quoi ce bruit affreux qui réveille notre super-héros ? C'est encore René, le lapin, et tous ses cousins qui ont décidé que V'là le bon vent devait avoir un parc aquatique. Et font un raffut terrible de bon matin. En plus, ils veulent agrandir la mare, ils creusent n'importe où. Ça sent un peu le désastre, tout ça. Mais bon, il faut bien que jeunesse se passe. Sur ce chantier chaotique, Jean-Mimi, pour les intimes, fait la connaissance de Patrick, un blaireau, l'animal j'entends, qui vient d'arriver en ville. Avec son bon cœur habituel, Jean-Mi va faire visiter V'là le bon vent à Patrick, et ce dernier va découvrir que tout le monde adore ce caribou. En plus, René, qui les accompagne, n'a de cesse de chanter les louanges de notre héros. Peut-être même un peu trop, car Patrick commence à devenir jaloux. En fait, il se verrait bien à la place de Jean-Michel dans son justaucorps flamboyant. D'ailleurs, il est sûr que sans son costume, notre héros n'a rien d'extraordinaire. Patrick va attendre la nuit pour aller surprendre notre cervidé dans son soleil et lui voler son costume. Et même le kidnapper, le sacripant. Une fois dans son repère souterrain, il enfile le costume, se met de faux bois et va jouer le Jean-Michel dans le village. Mais le costume ne fait pas le super-héros. Patrick Jean-Michel va vite être démasqué. Et au plus bas, il va apprendre une leçon très importante. Il peut aussi être un héros et être admiré en restant lui-même. Il devient même le sauveur des vers de terre. D'ailleurs, en voilà un bon nom de super-héros, non ? Patrick, le sauveur de vers de terre. Bon, la conclusion de cette histoire, Jean-Michel est inimitable. Comme tout le monde, finalement. Sur ce, à la semaine prochaine, les Salmômes.
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0: C'était la chronique Les Salmômes par Julia Laoz. Et on écoute à nouveau de la musique avec Past Times d'Otis Taylor.

0: Vous écoutiez Northern Girls de Belle Ruche et on retrouve dès maintenant nos invités de l'auberge espagnole et on accueille une dernière fois l'équipe du festival Place aux Arts qui termine de décliner sa programmation. Samedi 6 juin 2026, l'IA, ça vous parle ? Un colloque proposé par l'association de la cause freudienne en voie domitienne au Palais des Congrès à La Grande Motte. Qu'en est-il de l'IA ? Comment opèrent ces modèles algorithmiques capables de dialoguer ? Quels sont leurs effets sur la civilisation et plus particulièrement sur le lien social et le rapport à la parole ? L'association de la cause freudienne en voie domitienne vous propose de vous renseigner sur les effets de ce partenaire artificiel auprès de nombreux invités. Le colloque LIA Ça vous parle, proposé par l'association de la cause freudienne en voie domitienne, c'est le samedi 6 juin 2026, de 9h à 18h, au Palais des Congrès de La Grande Motte. Plus d'infos et inscriptions sur acfvoiedomitienne.fr.
1: Ce week-end, samedi 23 et dimanche 24 mai, la Maison pour tous Voltaire accueille le festival Place aux Arts, un événement qui met en lumière la jeune création montpelliéraine sous toutes ses dimensions. Alors on parlait mardi de danse et de musique, mercredi de théâtre, de drag show, de mode et de maquillage, et aujourd'hui on clôture cette belle semaine spéciale en parlant d'art graphique et plastique et de cinéma. Alors avec nous au micro, on a toujours Sandrine André. Bonjour, vous êtes responsable de la Maison pour tous Voltaire.
2: Bonjour.
1: Nina, vous chapeautez un petit peu l'organisation de l'événement. On a Ludo qui nous parlera de cinéma et Lilou, commissaire d'exposition, et qui nous parlera donc d'art graphique et plastique au sein du festival. Bonjour et merci à tous d'être avec moi aujourd'hui autour de la table. Alors, avant de parler de ces pôles cinéma et art graphique, on peut peut-être revenir sur la scénographie et la thématique principale du festival qu'on a finalement peu abordé cette semaine. Il paraît qu'il y a un thème à ce festival.
3: Alors, on s'est inspiré sans se concerter avec le théâtre, ce qui est assez rigolo, mais on s'est inspiré, nous aussi, du coup, de Alice au Pays des Merveilles, de l'esthétique d'Alice au Pays des Merveilles, donc de très grands volumes, pour que quand les festivaliers rentrent dans Pause, dans le festival Pause, et ils aient l'impression d'être tout petits parmi de gros éléments, entre champignons, arbres de 3 mètres, et tout ça dans les couleurs de Pause, du coup, du festival, donc bleu, violet et vert.
1: Et ça passe par des décors, j'imagine ?
3: Et du coup, oui, on est depuis le mois de mars avec le référent, du coup, Paul, qui est le référent de Pôle, du coup, scénographie et déco, avec qui, du coup, on a élaboré avec Sandrine, du coup, cette scénographie de cette année. Et on est sur la confection depuis le mois de mars et depuis le mois d'avril, on a accueilli, du coup, un groupe de jeunes, dont des bénévoles et des jeunes en stage, du coup, dans le cadre de cette scénographie, qui viennent, du coup, de la mission locale jeune d'Antigone.
1: Et qui, du coup, vont mettre la main à la pâte. Alors, comment ça se passe, là ? Comment ça s'organise, toute cette décoration ?
3: Du coup, on a vu avec eux des créneaux pour pouvoir faire de la confection et de la décoration, du coup, créer tous ces décors de A à Z avec ces jeunes. Donc du lundi au vendredi, on est la main à la pâte et on a de la peinture de partout jusqu'aux chaussures. Mais du coup, voilà, on y est depuis le mois d'avril avec ces jeunes-là, du lundi au vendredi, on n'arrête pas.
1: Très bien.
2: Donc toute une réflexion, en fait. On ne voulait pas être que dans l'achat, puisque dans les valeurs que veut défendre le collectif Pause, il y a aussi cette idée de d'éco-responsabilité. Donc on a été dans la recherche de matériaux de récup, on a fait une collecte sur la Maison pour tous, on est allé aussi récupérer du matériel sur des salons où les matériaux sont souvent jetés après. Donc on est allé au Parc Expo un dimanche récupérer de la moquette, on a récupéré du mobilier recyclé de la métropole pour, voilà, histoire d'être pas que dans la consommation. Alors bien évidemment, on était obligé aussi d'acheter certains matériaux pour mettre tout ça en œuvre, mais voilà, il y avait cette volonté aussi de récup. On a récupéré des vieilles valises qu'on a transformées, on a récupéré des vieux draps qu'on a transformés en tote bag, mais aussi en petits fagnons, en fait, qui ont été teintés spécialement aux couleurs du festival. Enfin voilà, vous allez découvrir tout ça. On rentrera un peu dans un monde un petit peu magique enfantin mais un peu psyché quand même. On est entre les deux.
1: Et alors, en parlant d'art, on va parler d'art graphique et d'art plastique, puisque ce festival, il s'accompagne d'une exposition, Lilou.
3: Oui, exactement. Du coup, moi, on m'a chargée de faire une exposition. J'ai déjà participé du coup au festival l'année dernière. Et cette année, j'ai décidé de tourner l'exposition surtout autour d'une scénographie, donc qui va reprendre une chambre d'enfant. Du coup, la chambre d'enfant comme une sorte de premier espace d'expression de l'individu, comme une sorte de témoin de ce que l'enfant va vivre et comment il va changer. Mais c'était surtout pour parler du fait que l'enfance a un petit peu changé. C'est-à-dire qu'avant, c'était quelque chose de beaucoup plus tourné vers le développement de soi. Et en ce moment, avec les changements qu'on peut avoir sur les réseaux sociaux, ça devient quelque chose de beaucoup plus compliqué, beaucoup plus complexe. Et je voulais aussi rappeler que l'enfance, c'était pas seulement un moment doux, mais ça pouvait être aussi quelque chose de complexe, de difficile à vivre. Et du coup, j'ai fait une sélection de plusieurs artistes qui vont parler de choses un petit peu différentes, du passage de l'ère analogique à numérique, mais aussi des difficultés que ça peut être, des relations avec les adultes en tant qu'enfant, ou justement de la beauté que c'est de voir les choses à travers les yeux d'un enfant.
1: On est finalement un petit peu dans le thème d'Alice au Pays des Merveilles aussi, avec l'enfance qui revient pas mal.
3: Bah, finalement, on s'est pas concerté, et en fait, je crois que il y a une sorte de vibe un peu générale où on est plus ou moins tous d'accord là-dessus. Moi, quand j'ai proposé l'idée, tout le monde m'a dit que c'était super. Et ce qui est génial aussi, c'est qu'on a beaucoup d'aide par rapport à l'exposition où, en fait, on peut... Enfin, j'ai pu demander pas mal de choses, que ce soit des meubles ou de la décoration, pour vraiment transformer l'espace qui, finalement, est un espace d'une maison pour tous en vraiment quelque chose qui relève d'une exposition... assez classique.
1: Et alors, qui sont ces artistes exposés? À quoi ça va ressembler? Quelles œuvres on va pouvoir trouver? De la peinture, de la photo?
3: Alors, il va y avoir de la peinture, de la photo, mais aussi des installations, de la céramique et des illustrations, une espèce d'objets dérivés. Donc, pour les artistes, on a Celia Favaretto qui va présenter de la peinture. Chloé Rodelekos qui va présenter une pièce audio qui sera un petit peu particulière, où il y aura un avertissement parce que ça parle de choses pas super chouettes qu'on peut avoir dans l'enfance. Il y a aussi Gabriela Fuentes Miranda qui, elle, va proposer un ensemble de photos pareilles sur l'enfance. On a aussi Julia Fuentes qui, elle, va proposer une sculpture, une sorte de bas-relief en pâte à modeler. On a aussi Malou Chapurla, elle, qui va proposer des illustrations sous forme de posters, mais aussi de la céramique. On a Solange Lefebvre, qui, elle, va proposer une installation. Et on a Tété Fuf, qui, lui, va proposer plusieurs objets dérivés autour des figures de l'enfance un petit peu pop. Et en fait, l'idée de la scénographie, c'était de reprendre un petit peu l'esthétique des années 90-2000, donc plus ou moins au moment où nous, les organisatrices de ce festival, étaient enfants, et de pouvoir amener les gens qui vont du coup venir voir l'exposition à une sorte de souvenir, un moment un petit peu nostalgique pour rappeler le moment où nous, on était enfants. Et je trouvais ça aussi intéressant de ramener du coup tous ces spectateuristes à ce moment-là dans un espèce d'espace intimiste un petit peu hors du temps pour replonger les gens un petit peu en enfance avec des références qu'ils pourraient avoir ou des choses qui ont pu les marquer.
1: Et justement, cette relation avec le public, d'expliquer finalement l'exposition, il me semble que vous le faites parce qu'il y a des médiateurs, des médiatrices sur l'événement.
3: Oui, c'est ça. Du coup, il va y avoir Jeanne Satabin, Lina Dias et Capucine Nicolas
4: qui m'ont aussi aidée à préparer l'exposition, à choisir les artistes, à mettre en place du coup tout ce qui est curation et gestion de projet. Et elles sont en études culture et médiation. Et elles vont proposer aussi des ateliers. Donc il y aura un atelier pour les enfants où on va proposer aux enfants de faire des cartels, c'est-à-dire d'expliquer ce que veulent dire certaines des pièces. Mais il va aussi y avoir un atelier spécialement pour les adultes où ils pourront écrire des lettres à leur futur soi dans 10 ans. Et elles vont aussi, du coup, pendant la totalité de la présentation de l'exposition, être à disposition pour expliquer l'intention derrière les pièces et l'intention derrière l'exposition.
3: Il me semblait aussi qu'il y avait pas de qu'il y aurait des poèmes, non ?
4: Ouais.
3: Pendant l'exposition.
4: Oui, effectivement, effectivement. Du coup, il y a Janine
3: Mironescu.
4: Mironescu, exactement. Qui elle va proposer du coup un très grand poème qui va être affiché sur un mur, qui pareil va parler de sa relation à la chambre, sa relation à l'enfance, et qui pareil fait partie des pièces qui sont un petit peu plus sombres, qui vont rappeler que l'enfance c'est pas seulement un moment de positivité et de découverte et de l'innocence, mais aussi un moment où on apprend les difficultés que c'est que d'être un être humain et d'avoir des relations avec les autres personnes.
1: Très bien. Et on va marquer une courte pause, on revient dans quelques instants pour continuer à dérouler la programmation du festival Place aux Arts.
5: C'est tout ce que vous prenez ? Rien que...
6: Donne-moi du feu.
5: Des cafés et des cigarettes ? C'est pas très bon pour la santé. Qu'est-ce que tu fais ?
7: Oh, je me détends, c'est tout, je suis là, je vais peut-être fumer une cigarette.
5: Ah oui ?
7: Les cigarettes et le café, je trouve que ça va bien ensemble. Je sais pas, tu penses que t'en bois trop ?
5: Non ! Non, le café, c'est bon pour la santé.
8: Alors, café et cigarette, c'est ça ton déjeuner ? C'est pas très bon pour la santé.
9: Toi aussi, tu bois du café, alors me brise pas les burnes.
5: C'est pas très bon pour la santé comme déjeuner, du café et des cigarettes.
10: C'est pas mon déjeuner.
9: C'est tout ce que tu prends pour le déjeuner. Un café et une cigarette, c'est pas très bon pour la santé.
11: On a déjeuné tout à l'heure.
9: Ah oui ? Tout à l'heure.
11: Bah, on en est à la pause café, c'est la pause café, là.
9: Elle dure combien de temps, notre pause ?
11: Nous, environ 10 minutes et elle est presque finie.
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1: Et on est toujours avec l'équipe du festival Place aux Arts. On parlait à l'instant de l'exposition et de tout l'aspect art plastique et graphique qui accompagnera le festival. Cette exposition qui possède un vernissage qui s'ouvre quand ?
4: Alors bah, du coup, je vous invite à venir au vernissage qui sera à 20h le samedi. Donc tout le monde sera le bienvenu, vous pourrez découvrir les pièces. Mais l'exposition ouvrira un petit peu plus tôt, c'est-à-dire au moment du commencement du festival. Voilà, merci beaucoup.
1: Merci. Et on parle maintenant cinéma avec Ludo. Alors le cinéma et surtout le court-métrage qui est mis à l'honneur pendant ce festival.
13: En effet, cette année au Festival Place aux Arts, le pôle cinéma et son référent Hugo Stoppa proposent une sélection de 11 courts-métrages réalisés par des jeunes artistes avec des univers vraiment très différents mais avec un point commun, celui de raconter quelque chose qui est vraiment sincère. C'est ce qu'on a remarqué cette année. Pause, c'est vraiment un festival qui est fait, donc, comme on a dit, par les jeunes et pour les jeunes. Donc en fait, le cinéma, il y a vraiment eu sa place dès le début en fait. Donc c'est un espace où on peut découvrir des nouveaux regards, soutenir des réalisateurs et des réalisatrices émergents. Et donc vivre, on va dire, le cinéma autrement, dans un cadre très humain et accessible, dans le sens où on a tout plein de genres. On a une programmation qui mélange fiction, animation, émotions fortes, sujets de société, expérimentation. On a aussi des choses moins accessibles pour les enfants. Mais comme on avait dit dans une autre émission, le but de pause, c'était de laisser champ libre à l'accessibilité de tous les arts, en fait. Et donc vraiment, donc là, du coup, il y en a vraiment pour tout le monde. Et à savoir que du coup moi je gérais ce pôle il y a ça 4 ans et c'est vrai que c'est ça que j'avais aimé à l'époque et jusqu'à aujourd'hui en fait, c'est qu'on fait pas, on n'est pas là juste pour faire regarder des films et pour ensuite on repart. C'est vraiment un moment où on se rencontre, on découvre l'univers de chacun. À la suite de la diffusion, on discute autour de la création, de ce que chacun veut apporter dans leur image. Et donc cette année aussi on a une nouveauté. avec le prix du public qui sera établi à l'issue de la diffusion. En fait, pour permettre de démarquer le favori du public.
1: Le public pourra voter pour son court-métrage préféré.
13: C'est ça. Donc, en fait, à la suite de la diffusion de ces 11 films, on mettra à disposition un QR code où, en fait, là, on aura simplement la possibilité de choisir celui ou le court-métrage qu'on a préféré. Et donc, à l'issue du festival, cette personne sera désignée et sera déclarée devant tout le monde.
3: Et ce sera diffusé, du coup, les courts-métrages du coup, choisis seront diffusés à Louis Feuillade, il me semble.
2: Alors, on a un partenariat cette année qui est double. Il y a, par rapport au cinéma, du coup, un partenariat avec la Maison pour tous Louis Feuillade, qui possède et un théâtre et un cinéma, et dont l'idée, c'est de programmer avec eux une soirée pour projeter tous les courts-métrages qui auront été diffusés pendant pause, mais dans un autre quartier de la ville, dans une autre structure. Et puis, de la même manière, alors je déborde un peu du cinéma, ressors un peu du cadre, mais on aime bien la pause sortir du cadre. On aura également un vote pour la battle de live painting qui aura lieu le dimanche pendant les balances de musique. Et pour ça aussi, il y aura un vote du public. Et pareil pour les concerts. Le public va pouvoir voter pour son concert solo, duo ou groupe préféré. Et à l'issue de ça, le gagnant, en tout cas pour les concerts, un en solo ou en groupe,

0: permettre à chacun de sortir ou de rester. Mais en tout cas, voilà, il y en a pour tous les goûts, pour tous les âges et pour toutes les sensibilités.
1: Mais les enfants qui ont quand même leur place, puisqu'il y a une partie du festival qui leur est dédiée.
0: Tout à fait, le petit pause, on en a parlé dans une émission précédente, mais cet espace, il est ouvert aux familles, aux enfants, accompagnés d'un adulte, parce que les enfants restent sous la responsabilité de leurs parents ou de leur accompagnant, quel qu'il soit, avec toutes sortes des jeux, du classique la marelle, mais vous allez voir qu'on a fait une marelle spéciale pause qui n'a pas son équivalent, voilà, avec les valeurs du festival. On a un twister spécial pause, on a des jeux de morpion spécial pause, et puis d'autres petites animations pour faire un portrait en miroir à travers un plexiglas, un mur musical, le music wall de pause, et plein d'autres surprises.
1: Et alors, pour revenir à la partie un petit peu, on parlait du pôle cinéma. La programmation, elle a été faite par un expert, puisqu'il me semble que Hugo est comédien.
2: Mmh. Oui, du coup, comme tous les autres référents et référentes, c'est un travail de longue haleine où durant plusieurs mois, il a dû repérer et faire des appels à...
0: Candidature.
2: Où il a dû faire des appels à candidature. Et donc, dans la finalité, donc, il a dû en sélectionner donc, une dizaine. Mais cette sélection, elle a été portée par cette envie et ce besoin de pluralité au sein de Pause. Voilà. Mais c'est vrai que de mon côté, je les ai vus. Sans vouloir trop teaser, c'est vrai qu'ils sont vraiment pas mal.
1: Il a bien choisi, du coup.
2: Oui, il y a vraiment de tout. Je pense pas que quelqu'un pourra être déçu de cette diffusion. Il y en a vraiment pour tous les goûts et pour tout le monde.
1: Et alors, moi, j'avais une dernière petite question. Pourquoi ce ne sont que des courts-métrages?
2: Alors, on a...
0: Déjà, il y a le format du festival sur deux jours, avec autant de disciplines présentées, c'est difficile de faire autrement que de partir sur du court-métrage.
2: Et puis... Oui, après, oui, alors, on aurait pu... on a eu vocation aussi d'élargir le format, mais après, quand on y réfléchit, donc, les formats qui sont possibles, on a donc le clip, on a le format aussi documentaire. Le souci étant que le pôle cinéma a un temps dédié que de 1 heure et quelques. Donc en fait, aussi on cherche à repérer des artistes entre 18 et 30 ans.
3: 35.
2: Et on va souvent remarquer que cette émergence au sein du pôle, au sein du monde de l'image, va souvent plus se diriger vers l'expérimentation de courts-métrages. Et en fait, c'est là où on va aller trouver le plus d'essence artistique des artistes, en fait. Voilà. Je ne sais pas si je suis assez clair.
1: Tout à fait. Bon, on l'aura compris, le festival Place aux Arts, c'est un festival riche, complet, qui présente pas mal de thématiques. On parlait de 7 pôles, il me semble. Et je pense qu'on a fait le tour cette semaine.
0: Juste, je me permets, on a une quinzaine de partenaires sans qui ce festival ne pourrait pas avoir lieu, notamment l'association Mare Nostrum qui va tenir la buvette, et je sais que ça va intéresser certains. On a un food truck aussi pendant le festival pour pouvoir se sustenter. Et puis on a l'espace Gisèle Halimi, la médiathèque, Dragnini, la Restank aussi, avec Line-Up, qui participe aux Propose tes rêves, qui est un autre des temps dont on n'a pas parlé pendant le festival, où un petit temps en fait, où le public et des professionnels de l'accompagnement artistique seront présents.
3: Ou simplement de la culture.
0: Ou simplement de la culture, de l'événementiel, ou des artistes eux-mêmes qui vont parler de leur parcours pro.
2: Et on a aussi le collectif Nuance Film qui va superviser toute la captation image et la communication du festival. Voilà, on a.
0: Il y a Joker aussi pour le Quick Impro, une association de théâtre d'impro à la Maison pour tous, qui est à nos côtés. Dragnini pour le Quick Impro et pour le Drag Show.
3: La compagnie Saïda. Il y en a plein.
0: Une fromagère.
2: C'est pas une fromagerie ?
0: Une fromagerie. Oui. Une fromagère, c'est celle qui œuvre sur une fromagerie.
2: Ah oui, d'accord, ok.
1: Oui, ça en fait du monde derrière ce festival. Finalement, il y a pas mal de monde. Il y a vous dans l'équipe qui êtes déjà très nombreux. Et
0: on est autour de entre 40 et 50 personnes sur le staff qui tournaient pas en simultané.
3: On est 48 actuellement sur la communauté Pause WhatsApp.
0: Et plus de 90 artistes qui sont représentés sur les deux jours.
1: Eh bien, on le rappelle, c'est un événement, le Pause, à ne surtout pas louper. Ça se passe ce week-end, samedi et dimanche, on sera le 23 et 24 mai. et on a une multitude

0: multiplicité de disciplines à découvrir et qu'il ne faut pas rater. Alors, je vous remercie tous d'être venus au micro pour présenter ce festival.
1: Merci
2: à vous.
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5: 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Paresseux de tous les pays, unissez-vous.
6: Et merci à l'équipe du festival Place aux Arts de nous avoir accompagnés toute la semaine dans l'auberge espagnole. Et le festival, on le rappelle, c'est ce week-end, le samedi 23 et dimanche 24 mai. On écoute à nouveau de la musique avec Special Lady de Freddy Krueger en featuring avec ADL.

0: Vous venez d'écouter Lay You Down de Jose James et on retrouve maintenant la chronique Parole d'ado.
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2: Bon, moi je vais rien dire parce que je peux rien faire, du coup.
1: Arrête pas, c'est
2: avec moi.
3: J'ai regardé le film La Cour qui m'a beaucoup plu. Ça parle d'Anya qui arrive en cours d'année dans une nouvelle école.
4: Donc, je vous présente Anya, qui vient juste d'arriver et qui va passer le reste de l'année scolaire avec nous.
3: C'est une petite fille qui se démarque des autres.
5: Ça se fait pas.
6: De quoi ?
5: Pourquoi ils prennent toute la place ? Ils se prennent pour qui ?
3: Elle repère que les garçons, c'est les rois de l'école.
7: Tu te fous de nous, en fait ?
8: C'est le jour de la
9: réunion. Ça fait plus de nous gâcher la
3: place. Ils monopolisent toute la cour pour eux et leur foot. Elle, elle trouve ça injuste et elle essaye de changer les choses.
10: Eux, il y a leurs ballons qui viennent tout le temps sur nous et on dit rien. Il suffit qu'il y ait une bille, une fois, qui aille sur leur terrain. Et là, d'un coup, c'est le drame.
3: Elle est différente et elle va subir du harcèlement. Anya, elle m'a fait penser à moi. On voit dans le film que beaucoup d'adultes ne comprennent rien. Ils ne savent pas comment se positionner.
11: Anya et ceux qui jouent avec toi, vous allez faire un petit peu plus attention à vos billes. La cour, elle est assez grande pour tout le monde.
10: Mais c'est une blague !
3: Ça m'a rappelé des choses que j'ai vécues. Quand on est différent, souvent on se fait insulter, rabaisser et parfois même frapper. Et c'est ce qui m'est arrivé. Dès le collège, je me sentais pas à ma place. J'étais bien différente des autres. J'étais la petite grosse que personne n'aime. Je pense que les adultes devraient être plus concernés par tout ça. Parfois les jeunes ont du mal à parler. Parce qu'ils ont peur que ça devienne pire. Mais dans mon cas, j'ai parlé très vite. Mais au départ, les adultes n'ont rien fait. Et mon harcèlement a duré du collège jusqu'au lycée. Heureusement, au lycée, j'ai rencontré une CPE qui m'a beaucoup aidée. Elle était gentille, drôle, et surtout, elle m'écoutait vraiment. C'est la première qui a vraiment compris ce qui se passait. Elle a pris beaucoup de temps pour moi. Elle m'a fait changer de lycée, et elle m'a accompagnée pour que ça se passe bien dans le nouveau. Elle était là physiquement avec moi. Elle a expliqué aux élèves et aux profs ce qu'il m'était arrivé. Et ça a tout changé. À partir de là, j'ai eu plein d'amis. Pour moi, ça a été la seule solution. Même si j'aurais quand même préféré que ce soit ma harceleuse qui parte. Mais dans mon cas, ça a été tellement loin qu'il valait mieux que ce soit moi. Pour éviter ce que j'ai vécu, il aurait fallu que des adultes interviennent dès le début, comme ce qu'a fait cette CPE. Je ne l'oublierai jamais et je pense encore à elle à l'heure d'aujourd'hui. J'ai réussi à m'en sortir et je pense que tout ce que j'ai vécu m'a forgé. Ça a fait la personne que je suis devenue aujourd'hui.
0: C'était la chronique Parole d'ado et il est presque 18h et donc l'heure pour moi de vous quitter. L'Auberge Espagnole, c'est fini pour aujourd'hui, mais restez avec nous. Vous retrouverez Cinérama pour une émission spéciale Festival de Cannes à 18h, 24 notes secondes à 18h30 et Le Monde à travers champs à 19h. On se quitte avec un dernier titre et on écoute Hey Now de Rachan Ahmad. Passez une belle fin de journée sur Divergence FM.

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10: Bonjour et bienvenue dans Cinérama, la 79e édition du Festival de Cannes bat son plein jusqu'au samedi 23 mai. Ce sera le moment de découvrir qui a eu la Palme d'Or et puis les autres prix. Une partie de l'équipe de Cinérama est sur la croisette depuis le dimanche 17 mai. Alors on a pu voir plus de 10 films en compétition, dont le film d'Almodovar qui sort également sur les écrans, Sophia.
11: Et effectivement Vincent, j'ai pu voir le film en séance de presse, avant la montée des marches de toute l'équipe pour la projection officielle.
10: Et d'ailleurs, l'équipe vient juste de monter les marches et le film est projeté aux autres festivaliers. On est tout près du Palais des Festivals avec les gens qui vont et qui viennent. Durant cette émission, nous allons vous parler en quelques mots de ce que nous avons vu et puis on va essayer aussi d'entendre quelques réalisateurs présents en conférence de presse. Quant à Guillaume, qui est resté dans les studios, lui, il nous parlera en fin d'émission d'un film, Les Goûteuses d'Hitler. Mais nous commençons avec ce film de Pedro Almodovar qui a suscité beaucoup de curiosité, beaucoup d'envie d'assister à la projection. Et puis, quand on est à Cannes, on voit devant le Palais des Festivals tout un tas de personnes plutôt bien habillées qui ont des pancartes et on est allé vers eux aujourd'hui.
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10: Alors, vous êtes devant le Palais des Festivals et là, vous êtes bien habillé déjà, voilà, nos papes et tout.
13: Tout donné pour ça.
10: Ouais. Alors, c'est quoi l'objectif pour vous là maintenant?
13: C'est trouver un billet pour Almodovar à 19h.
14: Pour son film Armageddon Navidad.
10: Et alors, c'est la première fois que vous faites ça, c'est-à-dire, on explique, vous avez une pancarte où cherche billet Almodovar 19h, avec des petits dessins.
14: Ouais. Un dessin d'un mec tout nu.
13: Tout nu qui est content. Voilà. C'est un peu pour attirer l'attention. Ouais. On n'a jamais fait ça. Donc,
14: c'est pour se démarquer.
10: Ah, vous n'avez jamais fait ça.
13: Non, mais du coup, on va essayer de faire comme les mecs qui vendent des trucs aux stations essence où on va lancer les trucs comme ça, on va faire une petite chorégraphie
14: pour. On va danser quoi. Ouais. En fait, ce film, il sort demain, on pourrait le voir au cinéma, mais c'est juste c'est plus drôle de jouer le jeu, quoi.
13: Ouais.
14: Et de mendier en costard aussi, c'est assez marrant. Ça résume un peu tout ce festival, je crois.
13: Ouais, carrément.
10: Bon, mais bon courage.
13: Merci beaucoup.
10: Parce que là, vous avez encore 40 minutes.
14: Ouais, ça va. 1h, 40 minutes.
13: Dans 15 minutes, on a 2 tickets, c'est bon.
14: Ouais, facile.
10: Courage.
13: Merci beaucoup. Merci. Au revoir.
10: Élise, vous êtes devant le Palais des Festivals et vous avez une intention ce soir, c'est de voir le film d'Almodovar. Et pour ça, qu'est-ce que vous faites?
15: J'ai fait une petite pancarte disant que je cherche une invitation ou un QR code, vu que j'ai une accréditation, pour pouvoir rentrer au film si quelqu'un a une place en trop.
10: Et ça, vous l'avez déjà fait ou pas?
15: Oui, plusieurs fois.
10: Et alors, ça marche ou pas?
15: Oui, ça marche. C'est ma 4e fois et du coup, les 3 fois de cette semaine, je suis rentrée 2 fois sur 3.
10: Ah oui, donc c'est bien, bien. Et donc à chaque fois, vous faites les montées des marches, mais en bien habillé. Hein.
15: Oui, il n'y a pas le choix, sinon on passe pas, donc ça sert à rien de faire la pancarte sinon. Ouais.
10: Vous avez choisi plusieurs films, dont Almodovar, et qu'est-ce que ça représente pour vous, Almodovar?
15: C'est un cinéaste culte, qui a une filmographie incroyable, donc le fait qu'il soit présent au festival, forcément, ça fait partie des films les plus attendus, donc j'ai envie de pouvoir vivre cette expérience avec tout le monde et en direct.
10: Parce qu'on peut le dire, quand on est avec l'équipe du film, c'est vrai que le Théâtre Lumière, c'est une ambiance particulière par rapport à toutes les autres salles où il n'y a pas l'équipe du film qui est là. C'est ça que vous cherchez aussi.
15: Oui, bien sûr. Effectivement, moi j'aime le cinéma et les films. Après, si y a les équipes en plus, c'est toujours sympa de partager ça avec les équipes et puis aussi avec les autres spectateurs qui découvrent ça en même temps. Et en fait, le fait de vivre ça, ça crée beaucoup plus d'émotions en salle et on ressent ce que les autres spectateurs peuvent ressentir en même temps aussi.
10: Donc, Amarga Navidad, soit autofiction, pour la distribution française, le film de Pedro Almodovar. Toi, Sofia, eh bien, tu l'as vu et tu nous en parles.
11: Et oui, c'est la 7e tentative d'Almodovar pour remporter la Palme d'Or. Hein, et pour ce 25e long métrage, lui qui est décidément bien plus prolifique que son alter ego filmique, hein, il revient à l'espagnol et à l'intime. Après son Lion d'Or vénitien pour la chambre d'à côté, qui était en anglais avec un casting plutôt US. Le film s'appelle donc Autofiction en français et suit deux trames de récit. D'un côté, Raoul, cinéaste culte en panne sèche depuis 5 ans, qui n'hésite pas à vampiriser la vie de ses proches pour se remettre à écrire. Quitte à piocher dans le deuil privé d'une ancienne collaboratrice. Hein. Et on comprend que c'est dans ce cadre, pour ce scénario-là, qu'il tapote à son ordi, qu'il invente alors Elsa, une réalisatrice dont le parcours commence à refléter le sien. Et Elsa, à son tour, se retrouve à avoir son propre relais fictif. Mise en abîme, puis mise en abîme dans la mise en abîme. C'est assez vertigineux, très méta, et ses échos se retrouvent dans la palette bariolée du réalisateur, des lignes de couleurs, des mots qui surgissent en gros plan, envahissent l'écran, hantent les personnages et participent à une syntaxe visuelle qui obsède sur l'acte même d'écrire et de créer. Bon, alors, ce qui est sans doute le plus réussi, hein, et paradoxalement peut-être aussi un peu la limite du film, eh bien, c'est qu'Almodovar garde la main sur le gouvernail. La mise en abîme est construite, maîtrisée, presque un petit peu trop élégante. Il se regarde avoir une crise davantage qu'il ne la traverse vraiment et va jusqu'à retourner l'ironie contre lui-même dans une longue scène dans un parc de Madrid. Raoul, donc son alter ego dans le film, dresse la critique de son propre scénario à voix haute, comme si le film se mordait la queue et livrait son propre antivenin, ce qui apparaît quand même franchement brillant pour peu qu'on ait envie de s'accrocher jusque-là. Donc Autofiction s'affiche un peu comme un film de transition qui est assez habile, souple, plutôt sincère. Il y a quelque chose d'assez émouvant à voir Almodovar à 76 ans se poser publiquement la question en toute lucidité de ce qu'il a encore à dire et à le voir refuser de faire semblant d'avoir la réponse à cette question. Alors si Autofiction est à Almodovar ce que 8,5 a été à Fellini, alors ce film n'est pas à considérer comme un aboutissement, mais peut-être plus une libération, une façon de vider publiquement l'abcès pour pouvoir repartir, dégager vers quelque chose de nouveau en conscience.
2: Olvidas que es una ficción y que soy yo la que elige el final.
10: Ce film, Autofiction de Pedro Almodovar, est en salle depuis le 20 mai. Alors nous sommes toujours sur la Croisette, pas très loin du Palais des Festivals où est projeté le film du réalisateur espagnol. Et ce film nous donne l'occasion de parler d'un autre film, d'un Espagnol, qui lui aussi a fait un film avec un réalisateur. C'est Rodrigo Sorogoyan qui a présenté L'être aimé, un film dans lequel le réalisateur est incarné par Javier Bardem, un acteur monstre qui porte le film de manière conséquente, mais pas seulement lui. Il y a aussi une mise en scène orchestrée par le réalisateur de Asbestas. Elle apparaît dès la première séquence, qui est un prologue assez long. Dans celui-ci, un réalisateur qu'on sait renommé va proposer un rôle à une jeune femme dont on comprend assez vite qu'il s'agit de sa fille. La séquence qui se déroule dans un petit resto s'étire et Sorogoyan use de plans rapprochés en contre-champ et du gros plan, voire du très gros plan. Ces deux personnages seront les sujets du film, ça on en est sûr. Pour résumer, ce réalisateur qui a deux Oscars à son actif refait un film en Espagne qu'il avait quitté et puis donne un grand rôle à sa fille, alors qui est une actrice en peine et surtout c'est une jeune femme qu'il n'a jamais élevée. Le problème c'est que ce scénario d'un réalisateur qui se sert d'un film pour rabibocher les liens familiaux était déjà au festival l'an passé avec Valeurs sentimentales de Joachim Trier qui avait remporté le grand prix. Alors autant j'avais peu apprécié le film du Danois, autant celui du cinéaste espagnol me semble mieux troussé. Le plan du réalisateur est assez clair dès le début. Il veut se rattraper de ne pas avoir été là pour sa fille. Il se sert aussi de ce tournage pour retisser les liens, quitte à y mettre aussi de la violence. Ce tournage devient un lieu où s'exercent les pouvoirs, celui du réalisateur évidemment, mais aussi le refus de certains techniciens d'accepter ce qui a fait le succès du cinéaste qui avait l'habitude de s'emporter avec son équipe. Il y a une scène étonnante où il demande à ses acteurs de vraiment manger, mâcher et que ça se voit à l'écran. C'est une séquence là aussi qui dure longtemps et qui est vraiment très impressionnante. La prise est faite et refaite jusqu'à l'explosion. Cet être aimé est moins un film sur le cinéma que sur la dépendance familiale et les luttes qui s'y expriment. De là à ce qu'il ait un prix, ça je n'en sais rien, mais en tout cas ce film sera prochainement sur nos écrans. Alors contrairement à Almodovar qui n'a eu aucune palme d'or mais divers prix, James Gray lui n'a jamais rien obtenu, et on peut dire que le cinéma américain cette année à Cannes était peu représenté. Il y a The Man I Loved, Ira Sachs avec Rami Malek, et puis Paper Tiger de James Gray qui a été repêché mais vraiment au dernier moment car le réalisateur a dû se laisser convaincre de revenir en compétition. Alors son film est une réussite hein, comme beaucoup de ses films on pourrait dire hein. Il y a une maîtrise du sujet. Alors souvent c'est la classe ouvrière, ici c'est plutôt la classe moyenne, et puis une maîtrise aussi de la mise en scène. Le récit est absolument limpide. Dans ce film, Gary, interprété par Adam Driver, un ex-flic un peu flambeur, tente de convaincre son frère ingénieur Irvin, joué par Miles Taylor, de participer à un projet de nettoyage du canal du côté de Brooklyn pour le compte d'hommes d'affaires russes liés à la mafia. Alors, pour rassurer son frère, qui hésite à s'engager avec des criminels qu'il juge plutôt terrifiants, eh bien Gary balaie ses doutes en lui affirmant, de manière alors plutôt détendue, que ces mafieux ne sont que des tigres de papier. Alors, c'est une expression anglaise qui veut dire que ces hommes, finalement, de la mafia semblent puissants, mais ils sont en réalité inoffensifs et fragiles. Et ce que le frère croit, et par naïveté, il va s'attirer des ennuis qui auront de grandes conséquences, ce qui va permettre à James Gray de questionner bien les liens familiaux. Le film s'ouvre avec une phrase d'Eschyle, hein, « Pour que ma vie soit préservée du malheur, qu'il me suffise d'être sage ». Et cette phrase, il faut la garder pendant tout le film, parce que les deux frères sont incapables de se contenter de ce qu'ils ont déjà, et c'est ce qui va les faire chuter, ou au moins l'un d'eux. Enfin voilà, je n'en dis pas plus finalement pour ce film de James Gray qui sera en salle. Alors je ne sais pas si la date a été fixée, mais en tout cas je vous recommande d'aller le voir, et on espère pour le cinéaste américain eh bien, qu'il aura cette année un prix. Et on écoute quelques mots du réalisateur américain James Gray qui était en conférence de presse à Cannes.
4: Le titre est, comment dire, il est vrai. Le personnage d'Adam, c'est le tigre de papier. Et puis il y a une ironie, Miles n'est pas un tigre de papier à la fin, on le voit. Et puis il finit par se réaliser, et puis tout le monde comprend que le système lui-même, le système russe, est sous-estimé, et qu'il est pernicieux, dangereux, qu'il a de la puissance, mais eux ne le voient pas. Et leur faculté de se développer, de réussir dans ce système qui est tellement écrasant. Donc le titre renvoie énormément de comportements ironiques.
10: Alors nous sommes toujours à Cannes, sur la croisette, en train de faire le débriefing des quelques jours que nous avons passés sur le festival. Et toi, Sophia, tu as vu L'Inconnu.
11: Oui, j'ai vu L'Inconnu d'Arthur Harari, qui revient donc en compétition à Cannes, mais pour la première fois en tant que réalisateur, lui qu'on connaît comme co-scénariste d'Anatomie d'une chute, Palme d'Or 2023. Et donc, il arrive avec un film assez intriguant, adapté de la BD de son frère cadet, qui traite de body swap ou body switch. En français, on dirait échange de corps ou métampsychose, c'est-à-dire transvasement de l'âme dans un autre corps. Alors, le pitch est plutôt simple. David est photographe, solitaire, un peu en bout de course hein, sur le plan créatif. On l'entraîne à une fête où il n'a pas spécialement envie d'aller. Là, il croise une femme du regard, ils font l'amour. Et il se réveille dans son corps, à elle. Voilà, le body swap a lieu. C'est un genre qui jusqu'ici était plutôt réservé aux comédies. Hein. On peut penser à Freaky Friday, 13 Going on 30. Mais que Harari, ici, transplante dans un terrain radicalement différent. Ça dévie vers le body horror, sans sombrer vraiment dans l'horrifique. Ça flirte avec le thriller métaphysique, quelque part entre Being John Malkovich et Mulholland Drive. Et ce qui est remarquable, c'est vraiment ce travail des corps. On voit notamment Nils Schneider mettre en mouvement son corps d'homme, comme si c'était véritablement une jeune femme qui l'habitait. Et inversement, Léa Seydoux en David est particulièrement convaincante. Il y a dans ce film des protagonistes qui sont terrassés par une fatigue d'exister, à laquelle va se mêler une grande douceur dans cette manière de se réaccaparer des nouveaux corps inconnus. Alors personnellement, le film m'a évoqué le Orlando de Sally Potter hein, avec Tilda Swinton, même si ce n'est pas vraiment une transformation à travers le temps hein, qui se produit ici dans l'inconnu, mais un échange entre deux êtres. Dans les deux cas, on interroge en tout cas la permanence du moi quand le corps change. Est-ce qu'on est notre corps en fait? Est-ce qu'on est le regard des autres sur nous? Quid du désir, du plaisir, des émotions quand on n'est plus dans le corps que nos proches connaissent? Harari pose ses questions sans y répondre franchement, et c'est vraiment une petite curiosité déroutante dans cette compétition.
10: L'Inconnu est un film français en compétition à Cannes, au festival où nous nous trouvons actuellement hein, sur la Croisette, et ça donne l'occasion de parler de deux autres films français qui sont aussi en compétition. Parlons de ces films qui portent l'un un prénom et l'autre un nom. Alors on saisit de suite hein, qu'on va s'intéresser à un personnage. L'un s'intitule Garance, il est anonyme, purement fictionnel, et puis l'autre Moulin, et là il s'agit du chef de la résistance. Alors autant le dire tout net, celui du Hongrois Laszlo Nemes, donc le Moulin, pourrait prétendre un prix, tandis que l'autre, de Jeanne Herry, aurait lui sans doute plus de mal. Cela tient autant au sujet porté par ces deux longs-métrages qu'à l'ambition cinématographique qu'ils couvent. Garance, tout en souplesse, nous laisse suivre Adèle Exarchopoulos, qui a un gros penchant pour la bouteille, hein, c'est le verre festif, et puis celui pour se donner du courage, et puis celui quand tout va bien, et enfin quand ça va mal, enfin c'est tout le temps. Et la qualité du film tient au fait qu'il ne s'appesantit pas sur la maladie qu'est l'alcoolisme. Elle est là, elle a des conséquences. Hein. La réalisatrice fait le choix de la singularité, déjà en choisissant une jeune femme et puis en lui mettant eh bien, dans les pattes une autre femme, Sarah Giraudeau, qui ne la juge pas. Elle s'aime, et cet amour, ainsi que d'autres ingrédients comme un mauvais scanner hein, qui permet de mettre une image sur des symptômes, eh bien, vont permettre à Garance de tenter de s'en sortir. Le film se referme et on n'a pas l'impression d'avoir vu finalement un film sur l'alcoolisme, mais aussi un film sur la galère de vivre, sur ce besoin d'amour et la force que cela peut donner. C'est simple et très efficace. Pour Moulin, alors là on est dans un autre univers. Laszlo Nemes, un auteur de l'inoubliable Le Fils de Saul, livre un film aussi audacieux qu'instructif pour moi qui connaissais la figure de Jean Moulin sans en avoir les détails, comme ceux de sa capture et de sa lutte avec Klaus Barbie. Alors c'est de cela qu'il est question. Le film commence doucement en nous montrant les tactiques et stratégies de la résistance, nous plongeant dans un autre film dès que Moulin se fait arrêter avec d'autres suspects de la résistance. La Gestapo sait qu'elle a pris le chef mais ne sait pas de qui il s'agit. Moulin, lui, craint pour lui. Il dit à ses camarades « J'ai peur de parler » ou « Je vais parler », je crois. Enfin, voilà, je n'ai pas la phrase précise, mais ça ressemble à ça. Le réalisateur fait transparaître cette crainte. La seconde partie du film traite de l'enfermement et de la manière d'abord douce et habile utilisée par Barbie pour démasquer Max, puis la manière forte ensuite, hein, à grand renfort de justification nauséabonde. Une partie de cette souffrance apparaît sous forme de son, hors champ, renforçant son impact. La lumière prend aussi des teintes particulières quand elle ne se fait pas faiblarde, appuyant l'enfermement et le flirt avec les ténèbres. Pour moi qui n'aime pas beaucoup les biopics, eh bien j'avoue que ce Moulin a de grandes qualités et je ne serais pas surpris qu'il ait un des prix de la sélection cannoise. Hein, et alors je ne sais pas si ce sera la Palme d'Or, mais la mise en scène, pourquoi pas. Et si on écoutait Gilles Lellouche qui interprète ce Moulin?
9: En fait, c'est une sorte de sidération parce qu'on se dit pourquoi moi plutôt qu'un autre, en fait. Et puis, il y a cette énorme responsabilité de porter sur ses frêles épaules cet homme illustre, cette possibilité d'engager un personnage qui va aller au-delà d'un nom sur un lycée, quelques lignes sur un livre, de le rendre vivant. Mais quelle légitimité pour le rendre vivant, en fait. Et j'ai été très aidé par l'incroyable écriture, l'exigence absolue de Laszlo. Et en fait, il y avait une espèce de responsabilité dingue, terrible, sur le film qu'on était en train de faire, en fait. Il n'était pas question de faire une biographie, il n'était pas question de faire un biopic, il n'était pas question d'avoir une espèce de vision large, il était question d'entamer le personnage dans sa sincérité, dans sa personnalité, dans ce qu'il est de plus intime.
10: Toujours à Cannes, sur la Croisette, pour parler cette fois-ci de Fjord et Marie-Claire.
11: Presque 20 ans après sa Palme d'Or pour 4 mois, 3 semaines, 2 jours, le Roumain Christian Mungiu revient en compétition à Cannes avec Fjord et c'est son premier film en langue étrangère. La caméra est posée en Norvège, dans un village au bout d'un fjord, une Scandinavie de cartes postales hein, qu'il va se faire une joie de faire voler en éclats. Renate Reinsve, hein, qu'on avait déjà vu en compétition l'an dernier dans Valeurs sentimentales dont tu parlais tout à l'heure, Vincent, hein, le fameux prix, grand prix hein, de Joachim Trier. Donc cette Renate Reinsve incarne avec Sébastien Stan un couple roumano-norvégien, les Géorgiou, qui s'installent avec leurs 5 enfants dans un village isolé. Ils se lient d'amitié avec leurs voisins, les Alberg, tout se passe bien jusqu'à ce qu'on découvre des ecchymoses sur le corps de leur fille aînée. La communauté commence alors à soupçonner que l'éducation traditionnelle hein, des Géorgiou bah, pourrait en être la cause. Alors clairement, ce film m'a fait penser à La Chasse de Thomas Vinterberg, mais transposé sur le terrain des violences intrafamiliales. Mungiu aime bien faire ça, hein, lui qui a déjà remporté une palme en 2007 pour 4 mois, 3 semaines, 2 jours. Prendre une communauté, y injecter un doute et regarder comment la suspicion se propage comme une maladie. Ici, c'est la question de l'éducation, des frontières entre tradition et maltraitance, et du regard que porte une société sur ce qu'elle ne comprend pas. Une question de fessée, une question d'altérité. Un film donc qui met mal à l'aise et qui reflète bien la difficulté qu'a notre société à faire communauté dans la différence. Un film froid, glaçant hein, par moments, et déjà un peu un film de procès, et ce n'est pas le seul que j'ai vu, hein, tu le mentionnais. J'ai également vu hors compétition l'affaire Marie-Claire. Alors, changement de décor. Ici, le film commence avec une formule. Il faut que la honte change de camp. Dans ce film, donc réalisé par Lauriane Escaffre et Ivo Müller. Il faut que la honte change de camp, donc c'est Gisèle qui la prononce. Gisèle Halimi, 50 ans avant le procès des viols de Mazan, hein, une autre Gisèle faisait basculer une affaire de faits divers en un procès pour l'histoire. C'était en novembre 72. Marie-Claire Chevalier, 16 ans, avorte après un viol. Sa mère et les femmes qui l'ont aidée hein, comparaissent également devant le tribunal de Bobigny. Et Gisèle Halimi prend alors un pari radical. Hein, elle leur demande, hein, en tant qu'avocate, de ne pas plaider coupable. Mais voilà, elle décide de faire le procès de la loi elle-même. Comme on sait d'emblée, hein, avec notre recul historique, que le verdict après une plaidoirie importante hein, a été une victoire et que 3 ans plus tard, la loi Veil dépénalisait l'IVG, on prend plaisir à découvrir, à travers ce film, hein, comment le combat est mené. C'est un film donc de procès, un genre qui peut vite sembler didactique, mais là, la matière est suffisamment puissante pour nous attraper. Charlotte Gainsbourg aussi nous attrape en incarnant Halimi avec brio. Et voilà, le film est particulièrement d'actualité, hein, alors qu'on sait qu'actuellement, voilà, les droits reproductifs sont à nouveau un champ de bataille dans de nombreux pays. Ben voilà, voir comment une femme seule a réussi à faire trembler une institution entière, avec ben, comme seule arme sa parole et sa stratégie juridique, c'est un rappel salutaire et nécessaire.
10: Ce film, Marie-Claire, était à Cannes, effectivement, tout comme deux autres films dont on va parler pour clore cette émission, que nous enregistrons alors, sur la croisette avec les moyens du bord. Nous parlons maintenant de Hope à Cannes. Chez les Coréens, ceux qui ont marqué sont Park Chan-wook, qui est président d'ailleurs du jury de cette 79e édition, et puis Bong Joon-ho qui avait remporté la palme avec son Parasite. En voilà un nouveau qui a dynamité la compétition, c'est Na Hong-jin, puisque Hope prend l'allure d'un blockbuster entre science-fiction et film de monstres. 2h40, hein, tout de même, dont une première heure de folie. On suit un policier moitié trouillard, moitié courageux, qui voit tout le tort que commet ce qui est d'abord pris pour un tigre, mais qui, de toute évidence, est une créature bien plus imposante, parce qu'on voit des voitures valdinguer. Et voilà, bah, il faut quand même le faire. Nous sommes plongés dans une petite ville frontière de la Corée du Nord, où tout le monde est armé. Alors ça donne des scènes plutôt comiques. La traque est lancée, et elle est sanglante. Le film est brillant dans sa mise en scène, épousant plusieurs genres, dont celui d'ailleurs de la comédie, avec plein d'effets, surprises et comiques. Ça n'aura sûrement aucun prix, avec un président sud-coréen, il y aurait quelque chose de consanguin, mais il ne faudra pas le manquer en salle, ce film Hope. Et puis on termine avec Minotaur dans un autre genre, mais avec la même durée, 2h40. C'est le film d'Andrei Zviagintsev. Après Léviathan, prix du scénario en 2014, le russe quitte la culture biblique pour la grecque en prenant cette créature taurine. Comme chaque fois, la mise en scène est ample, c'est-à-dire que les séquences s'étirent avec précision, permettant de bien saisir les personnages. Alors il y en a deux qui importent. Il y a surtout Gleb, chef d'entreprise prospère, qui vit avec sa femme Galina, c'est l'autre personnage, et leur fils dans une belle maison dans une petite ville russe. Le chef d'entreprise a deux gros dossiers. D'une part, il doit fournir parmi ses employés 14 hommes pour aller combattre sur le front ukrainien. Et puis à la maison, il le sent, sa femme a une liaison. Dans un cas comme dans l'autre, il va se comporter en homme ignoble, veule et mesquin. Le réalisateur russe veut montrer le dérèglement moral de son pays qu'il a maintenant quitté. Mais ce remake de La femme infidèle de Chabrol n'a pas beaucoup convaincu finalement. Alors pour moi, il est un peu frais ce film, mais je l'ai plutôt apprécié malgré sa longueur. Voilà ce que nous pouvions dire sur cette 79e édition du Festival de Cannes. Nous présentions cette émission comme chaque année quand on est présent sur le festival et bien sûr La Croisette avec Les Moyens du Bord. J'espère qu'elle vous a été agréable et qu'elle vous donnera envie d'aller voir tous ces films. Nous allons clore cette partie pour parler de l'actualité dans les salles, et c'est avec les goûteuses d'Hitler. Pendant la Seconde Guerre mondiale, une jeune femme est contrainte de goûter les repas destinés à Hitler pour prévenir évidemment tout empoisonnement. Allez, c'est Guillaume qui nous en parle.
16: Parlez normalement et détachez bien chaque réponse.
6: Cinérama.
16: Votre identification vocale est terminée, vous êtes en règle.
17: Merci.
18: En 1943, Rosa quitte un Berlin ravagé par les bombes pour rejoindre un village perdu de Prusse orientale, tout près de la Wolfschanze, le quartier général d'Hitler. Elle espère y attendre en sécurité le retour de son mari envoyé sur le front russe. Mais, à peine installée, elle est enrôlée de force dans une mission aussi absurde qu'angoissante, devenir l'une des goûteuses chargées de tester les repas destinés au Führer. Alors, trois fois par jour, Rosa et plusieurs autres femmes doivent manger avant lui, afin de vérifier qu'aucun poison ne s'y cache. Cette menace permanente ne tarde pourtant pas à être éclipsée par une autre réalité. Mais en occupant cette place particulière, Rosa se retrouve plongée au cœur même du régime nazi. Entre peur, privation et tension constante, elle noue des liens clandestin avec les autres femmes et se laisse entraîner dans une relation interdite avec un officier SS.
19: Also findest du ihn attraktiv und nicht nur ein Mistkerl, Leni?
18: Le roman de Rosella Postorino réunissait tous les éléments nécessaires à un grand drame historique autour d'un aspect méconnu de la paranoïa sécuritaire du pouvoir nazi. Alors si l'idée du goûteur évoque forcément quelques souvenirs passés comme celui du pudding empoisonné à l'arsenic d'Astérix et Cléopâtre, le récit s'appuie ici sur une histoire bien réelle. L'autrice s'est inspirée du témoignage de Margot Walk qui, à 96 ans, révéla avoir servi durant 2 années comme goûteuse personnelle d'Hitler près de son bunker de Prusse orientale. Silvio Soldini adapte fidèlement cette matière romanesque et parvient, malgré une réalisation parfois trop sage, à restituer l'atmosphère extrêmement oppressante d'une Allemagne en train de s'effondrer sous l'avancée soviétique. Alors, plus qu'un simple suspense autour de l'empoisonnement possible, le film s'attarde sur le quotidien d'une femme ordinaire prise dans la machine d'un régime monstrueux. Et c'est dans ces moments-là qu'on rejoint un grand classique du film de guerre allemand depuis la chute d'Olivier Hirschbiegel en 2004, à savoir la manipulation du peuple qui découvre l'horreur profonde du Troisième Reich.
19: Auf dem Rückzug. Unsere Truppen dürfen uns wünschen zu verlieren.
18: Même si la mécanique des repas répétés finit par provoquer quelques longueurs, le film trouve justement son second souffle dans ses relations humaines de plus en plus complexes. L'amitié qui se construit entre Rosa et une jeune femme juive dissimulant son identité apporte une dramaturgie plus étoffée, mais c'est surtout le rapport ambigu entre Rosa et Max Siegel, officier SS brutal et méprisant, qui donne au récit sa dimension la plus troublante. Leur liaison sentimentale et charnelle rappelle forcément le malaise vénéneux du célèbre portier de nuit de Liliana Cavani. Ces ajouts à la trame de base sont bénéfiques car Soldini, à travers ce groupe de femmes enfermées dans une survie permanente, à la fois protégées et sacrifiées, permettent de mieux parler de l'impact de la politique du tristement célèbre moustachu, une ombre maléfique que le film maintient constamment hors champ. Au-delà de son contexte historique, hein, Les Goûteuses d'Hitler interrogent surtout hein, la frontière incertaine entre innocence et complicité. Ces femmes ont subi la barbarie du régime tout en contribuant, malgré elles, hein, à protéger celui qu'il incarnait. Ces questions morales, hein, les plus passionnantes, il faut le dire, du film, hein, trouvent ainsi un écho dans L'Abandon de Vincent Garinck hein, sur les circonstances qui ont amené au meurtre barbare de Samuel Paty, symbole d'une violence idéologique mais qui n'a pu se concrétiser que par une chaîne humaine. À méditer.
10: Ce film Les Goûteuses d'Hitler est en salle depuis le 20 mai.
5: Je vous trouve si nerveux, quelque chose ne va pas ?
17: Terminé pour aujourd'hui.
20: Pas si vite. Excusez-moi encore de vous avoir dérangé.
21: Ça ne me dérange pas le moins du monde.
5: Je ne comprends pas ce que vous essayez de me dire.
22: Il lui arrive quoi, elle ?
5: Au revoir.
21: Pardon ?
5: J'espère que nous aurons le plaisir de vous revoir.
22: De vous revoir.
5: De vous revoir.
23: Oui, ça ne fait aucun doute.
21: Ça ne servirait à rien de le nier. Le nier.
24: Merci.
10: On se retrouve la semaine prochaine, on aura quitté La Croisette et le Festival de Cannes, mais on pourra sans doute parler du palmarès, Sophia.
11: Bah oui, bien sûr, et puis on prendra beaucoup de plaisir à parler de tous les autres films qu'on a pu voir et dont on n'a pas pu traiter dans le cadre de cette émission.
10: À la semaine prochaine.
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Bonjour, bonjour, Yves au micro pour une nouvelle émission de 24 notes secondes qui ne dérogera pas à sa tradition, eh ben non, et qui par conséquent vous rappellera ou vous apprendra que 24 notes secondes est une émission consacrée à la musique de film, à cet art si particulier qui consiste à illustrer de manière sonore ou musicale les petites images qui bougent, oui, là je vous vois, sur votre portable. Ce jour de 24 notes secondes, eh bien nous allons évoquer la carrière en tant que réalisateur, je préciserai pourquoi j'ai précisé ensuite de Pascal Bonitzer, né le 1er février 1946 à Paris, 16e arrondissement, s'il vous plaît, critique de cinéma, scénariste, écrivain et réalisateur. Pascal Bonitzer, titulaire d'une maîtrise en philosophie, et bien après avoir échoué au concours d'entrée à l'IDEC, qui est devenu depuis la FEMIS, la grande école de cinéma française, entre au Cahier du cinéma, qui est une autre sorte d'école, c'est-à-dire l'une des principales revue de cinématographie critique française où il côtoie d'autres journalistes qui deviendront aussi réalisateurs comme Pascal Canet et ce cher Jean-Louis Comolli.

0: de 1999, son premier long de 1996, ça s'appelle Encore, et on y voit Jackie Berroyer qui joue un professeur de philosophie qui a un peu à voir avec Pascal Bonnisère, et d'ailleurs il décline ce même personnage, cette fois interprété par Fabrice Lucchini, pardonnez-moi, en 1999 dans Rien sur Robert, et il le décline une troisième fois, et là, je vous jure, on va écouter de la musique, il le décline une troisième fois dans Petite Coupure, un film de 2003, où ce même professeur de philosophie, bien tourmenté, est interprété par un Daniel Auteuil, lui aussi bien tourmenté. À vrai dire, on se demande un petit peu pourquoi, puisque l'homme a une femme et deux maîtresses qui sont interprétées par les charmantes Emmanuelle Devos, Ludivine Sagnier et Christine Scott Thomas. Bref, on pourrait le penser heureux, eh bien non, c'est un professeur de philosophie. Le film il s'appelle Petite Coupure, 2003, la musique elle est signée de John Scott, et on en écoute un petit extrait dans 24 notes secondes.
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Si vous avez cru que c'était Benjamin Biolay ou même Alain Bachung, ben vous avez tout faux. C'était bien Daniel Auteuil qui interprétait un extrait de la bande originale de Petite Coupure et de musique de John Scott, un film de Pascal Bonitzer dans lequel on retrouvait aussi ce cher Jean-Yann. Enfin, pour ceux qui aiment Jean-Yann, je sais qu'il y en a qui détestent, auquel nous avions déjà consacré une émission de 24 notes secondes. Ce jour, eh bien, c'est à Pascal Bonitzer que nous la consacrons et on va écouter un extrait de la bande originale d'un film tourné en 2006, qui est le film qui suit Petite Coupure. Alors, je reconnais que c'est vraiment très parisien, ce genre de cinéma qu'on peut détester ou en tout cas qui peut excéder, puisque le film s'appelle Je pense à vous et c'est une sorte de variation autobiographique sur

sur une mésaventure qui était arrivée à Pascal Bonitzer et à Sophie Filière, sa compagne de l'époque, par ailleurs réalisatrice, qui s'était reconnue dans les personnages d'un roman signé par Christine Angot, intitulé « Les désaccès, 12 scandales parisiano-parisiens », le genre de choses qui excite le 16e arrondissement sans faire bouger même d'une feuille le reste de la France. Mais ma foi, c'est comme ça, et Pascal Bonitzer en avait fait un film dans lequel on retrouvait c'était sans doute sa principale qualité, ce cher Édouard Baird et la délicieuse Géraldine Payas, qui n'a pas eu la carrière qu'elle méritait, aux côtés de Charles Berling, Hippolyte Girardot et Agathe Bonitzer, qui n'est rien d'autre, vous l'aurez compris, que la fille de son papa et qu'on va retrouver ensuite dans d'autres films. La musique de Je pense à vous, elle est signée de celui qui va devenir, dans les années qui suivent, le compositeur quasi attitré de Pascal Bonitzer. Il s'appelle Alexei Aigoui. Je suppose que c'est basque, mais je n'en suis pas sûr. Allez, je vais vérifier pendant que vous écoutez un extrait. Je pense à vous dans 24 notes secondes.

Ah ben voilà, ça finit comme ça. Un extrait de la bande originale de Je pense à vous, un film de Pascal Bonnisère. Alors, si je ne voulais pas être méchant, mais je pense que le plus intéressant du film, ben c'était sa musique, justement, signée d'Alexei Haigoui. Alors, je suis désolé, mais je n'ai pas trouvé de quelle origine était ce nom sur une encyclopédie libre bien connue, où ce pauvre Alexei Haigoui, qui pourtant a une carrière bien fournie, eh bien, ne figure pas. Ce sera l'objet d'une prochaine émission, sans doute, au Ce jour. C'est de Pascal Bonnisère qu'il s'agit. Alors on va changer complètement de genre, puisqu'en 2008, Pascal Bonnisère va s'essayer, avec succès d'ailleurs, et du coup il renouvellera l'expérience, à adapter un roman d'Agatha Christie. Alors ça, c'était vraiment pas du tout le genre d'exercice dans lequel on aurait pensé qu'il puisse exceller, mais ma foi, il adaptait un roman d'Agatha Christie intitulé « Le Vallon ». Alors, ce qui est le plus fort, c'est que Le Vallon a pour héros le célèbre détective belge aux moustaches enrubannées, Hercule Poirot, et que dans l'adaptation, eh bien, Hercule disparaît et on ne voit pas de traces de son personnage. Je ne sais pas comment ils ont fait. Et en lieu et place, eh bien, il y a la distribution un peu habituelle, je dirais, de Pascal Bonnisère, c'est-à-dire des bons premiers rôles du parisiano cinéma français, Pierre Arditi, Miu Miu, Lambert Wilson, Al Consigny, Valeria Bruni Tedeschi, Mathieu Demy, etc., etc. Et ma foi, eh bien, le résultat était plutôt bienvenu. Alors, adapté déjà en français, l'anglicisme Agatha Christie, c'était un défi, mais en plus, adapter un roman d'Hercule Poirot en le faisant disparaître, là, c'était un exploit. On écoute un extrait de cette bande originale. Le film, j'ai oublié de le préciser, s'appelle Le Grand Alibi et il est de 2008. Le réalisateur, j'espère que vous avez suivi, c'est Pascal Bonnisère. Le tout dans 24 notes secondes.

La très belle musique à nouveau d'Alexei Haïgoui pour Le Grand Alibi, un film de Pascal Bonnizer tourné en 2008 avec Pierre Arditi et Miu Miu dans les rôles principaux. Et ma foi, c'était de bonne tenue, une adaptation donc d'Agatha Christie, je l'ai déjà dit. En 2012, on retrouve Pascal Bonnizer, alors là, à nouveau, peut-être dans un peu ses excès parisiens, puisque Chercher Hortense, tourné donc en 2012, raconte l'histoire d'un couple bon chic, bon genre, pour sauver de l'expulsion une jeune fille serbe. Tout ça est quand même plein de bons sentiments, mais parfois un peu dissonant, puisque le personnage principal, qui est interprété par ce cher Jean-Pierre Bacri, est professeur de civilisation chinoise pour chef d'entreprise, qui paraît assez aussi peu crédible que si le cher rédacteur de 24 notes seconde était coureur de marathon. Mais ma foi, ça passait quand même. Sa femme, Christine Scott Thomas, s'appelle Eva, et du coup, leur fils s'appelle Noé. Eva, Noé, vous avez compris le truc. Quant à la jeune serbe, elle est interprétée par la magnifique, mais peu crédible là encore, Isabelle Carré. Ma foi, tout ça passe parce que justement, il y a de bons interprètes, Claude Rich, Jackie Berroyer, déjà cité, qui fait une apparition, et quelques autres, mais ce n'est certainement pas l'opus le plus définitif de ce cher Pascal Bonnizer. Allez, comme je suis bon, plein de mansuétude, on écoute malgré tout un extrait de sa bande originale, signé bien sûr Alexei Haïgoui, Chercher Hortense dans 24 secondes.

Les violons, toujours aussi allègres, d'Alexei Haïgi, ça fait penser beaucoup à la partition de Je pense à vous, je vous l'accorde, pour un extrait de la bande originale de Chercher Hortense, un film de Pascal Bonisère sorti en 2012. Jean-Pierre Bacri et Christine Scott-Thomas et la délicieuse Isabelle Carré en étaient les principaux interprètes. Il y avait aussi Claude Rich qui jouait le rôle d'un président de section au Conseil d'État, toujours débordé. Sauf qu'il passait beaucoup de temps dans les restaurants japonais, ça tombe bien. Il y en a pas mal à côté du Conseil d'État. Bref, petit côté parisien, mais je ne vais pas insister, on va plutôt enchaîner sur un film alors que je l'avoue, je n'ai pas vu. Ça s'appelle Le Tableau volé, un film sorti en 2024 et qui est inspiré, pardonnez-moi, d'une histoire vraie, en l'espèce celle de la redécouverte d'un tableau d'Egon Schiele, un peintre des années 10-20 à Vienne. Egon Schiele, un tableau qui s'appelle Les Tournesols, qui avait été égaré et qui a été retrouvé par hasard dans une sorte d'entrepôt et qui du coup a été évidemment vendu par un commissaire priseur. Egon Schiele, qui était à mon avis, très humble mon avis, légal, voire supérieur à Gustav Klimt, mais qui n'a hélas pas connu le même succès du fait d'un décès prématuré, eh bien Egon Schiele est quand même un peintre suffisamment coté pour que le tableau volé ait connu une cote extrêmement importante. Les rôles principaux du film Le Tableau Volé sont interprétés par Alec Lutz et Léa Drucker, donc des acteurs un peu différents de ceux déjà évoqués. La musique, elle est toujours d'Alexei Haïgui. Le Tableau Volé dans 24 notes secondes.

Alexei Haigui pour un extrait de la partition du Tableau volé, un film de Pascal Bonisère dans lequel on retrouvait aussi Alain Chamfort. Vous vous souvenez d'Alain Chamfort? Ah, j'aimerais bien le voir ce film, rien que pour Alain Chamfort. Un Manou, mais non, je ne vais pas vous l'interpréter non plus, on va plutôt se quitter en musique évidemment. Et le film, il s'appelle tout de suite maintenant. Mais attention, c'est le film qui s'appelle, on va juste dire un petit mot de Pascal Bonisère qui a aujourd'hui près de 80 ans, si vous avez bien suivi, et qui malgré tout continue une carrière assez soutenue de réalisateur et d'adaptateur. Quant à tout de suite maintenant, alors je n'hésite carrément pas à le dire, cette fois j'ai pas du tout aimé. En fait, c'est un film qui réunit dans les rôles principaux Agathe Bonitzer, fille de, et Vincent Lacoste, dont on se demande un peu ce qu'il fait là, puisque ça se passe dans les milieux de la haute finance, les fusions, acquisitions, avec les beaux costumes, les super bureaux pour une activité absolument inutile d'un point de vue social, mais qui, malgré tout, hélas, gouverne notre monde, donc un milieu bien pourri, il faut le reconnaître, dans lequel on retrouve Lambert Wilson, Isabelle Huppert, insupportable, il faut bien le reconnaître, et même Jean-Pierre Bacri, mais qui lui joue un rôle de mathématicien. On n'imagine pas plus Jean-Pierre Bacri en spécialiste de la Chine qu'en spécialiste des fusions-acquisitions. Bref, on va passer sous silence le film, on va plutôt écouter un extrait de sa bande originale. Alors cette fois, elle n'est pas signée d'Alexei Haigui, mais de ce cher Bertrand Burgala. Et on va écouter une chanson interprétée par Julia Faure, que je préviens tout de suite. Julia, je m'excuse, mais je serai obligé de t'interrompre pour dire au revoir dans 24 notes secondes.

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Eh bien, c'est Le Monde à travers champs. Et effectivement, Le Monde à travers champs, vous le savez, c'est l'émission de toutes les musiques du monde de Radio Divergence FM. Et par conséquent, ben, on va aller dans un tout petit pays de la péninsule arabique, le Yémen. Alors le Yémen, c'est un tout petit pays, effectivement, mais c'est un pays qui a contribué énormément au développement de la musique arabe, parce qu'il a apporté pas mal d'innovations, pas mal de nouveautés, parce que, eh bien, ils ont pris en charge leur folklore, ils l'ont adapté un peu au goût du jour, bien souvent, et cela a donné des choses fort intéressantes. On va commencer avec un chanteur, Faisal Alaoui, et ce thème, Hawa El Ganj.

C'est donc Faisal Alaoui avec ce titre « Hawa El Gans ». Et cette musique, elle est interprétée lors de réunions entre hommes qui s'appellent, allez, c'est assez difficile à dire, mais ils se réunissent là donc pour réfléchir et contempler ou méditer. Ça s'appelle Magdara. C'est un rassemblement pour se détendre et mâcher du quat, tout simplement. On va passer à notre chanteur qui, lui, a une voix totalement différente, totalement rock. C'est Karama Mersal avec ce titre « Shabet Mahar ».

Après ce petit tour au Yémen, on va partir à l'autre bout du monde. On va partir en Australie, tout simplement, avec les deux sœurs Windred Wams, c'est le nom de famille. Il y a donc Mabel au violon et Ivry au violoncelle, un duo, et elles vont interpréter donc un titre folk, Sleep Like Walker.

Après ce moment de calme et de repos, donc dû au finlandais, excusez-moi, pas fait, j'allais dire finlandais, dû au duo, donc, comme je vous l'indiquais, d'Australie, des sœurs Mabel et Ivory Wardred Womans, qui ont pris pour nom, parce que leur producteur a trouvé que ça faisait un peu long pour tout dire, elles se sont appelées tout simplement le groupe Charm of Finches. Eh bien, on va retrouver un groupement aussi, là aussi, de musiciens qui vivent dans le nord de l'Europe, en Norvège. Ils ont souhaité s'appeler Bekaya. Ils ont enregistré l'album Diaspora, qui, contrairement à son sens original du mot, signifie dispersion. Eh bien, pour eux, c'est la notion de rencontre entre artistes norvégiens, certes, mais aussi d'autres artistes étrangers vivant en Norvège. On aura donc Mariama Endur, la Gambienne, Odrun Lichta Jonsoter d'Islande à la guitare électrique, Jo Faulkner Chansar à la basse, Isbous Susuko du Sénégal à la kora, Hans-Peter Schurdal, norvégien à l'oud, Sidi Kamara du Mali au djembé, Jason Nemon Arden, lui vient des USA, et évidemment la chanteuse, donc c'est Mariama Endur. Mais aussi, il faut dire que tous ces musiciens ont souhaité vraiment se rassembler et ont enregistré le titre « Daga ».

Rencontre donc de musiciens étrangers vivant en Norvège et dans les pays du Nord avec ce titre donc tout simplement Daga. On va maintenant plutôt rentrer au centre de l'Europe, on va aller en Roumanie avec un trio totalement féminin dirigé par Alana Hunt, la violoniste. À ses côtés, il y aura donc Kiri à la basse, Sofia à l'accordéon pour donc ce titre. Elles sont prises pour titre, elle, à titre de groupe Vardos. Et le titre qu'on va écouter, c'est Zapora.

Détour par donc cette fois-ci le Pakistan avec Oustad Sahami. Il est considéré comme le plus grand chanteur pakistanais. C'est un spécialiste du khayal, l'art sophistiqué de l'improvisation classique hindoustani, avec ce titre que j'ai traduit donc en français, La paix pour tous.

Au Pakistan, il est vrai que c'est bien sûr un pays où les femmes n'ont pas souvent droit à la parole. Eh bien, l'une d'entre elles a pourtant réussi à se faire un nom au milieu donc de tous ces chanteurs. C'est Farida Khanum. Alors, elle est connue également sous le nom de Malika et Ghazal. Et elle a réussi donc à interpréter quelques titres qui ont émergé et qui ont réussi à passer autant à la radio qu'en enregistrement. Farida Khanum dit Jalana ka Behat.

Après, selon intermède pakistanais dû au chanteur Oustad Sahami et à la chanteuse Farita Khanoum, donc, qui était ici enregistrée en live, eh bien, on va retourner dans les pays de l'Europe du Nord et la Finlande notamment, avec Mimi Laaksonen à l'harmonium, Kirsi Vinki au violon et Antti Rasch au violoncelle, qui vont accompagner Emmi Quittinen, la chanteuse, pour le thème Marja Linna.

D'une extrémité de l'Europe à l'autre, on va donc partir au Portugal, tout simplement. Mais pas pour le fado, rassurez-vous. On va se retrouver donc avec le groupe Galandum Gandunei. C'est un groupe donc qui est originaire de Terra de Miranda, au nord du Portugal. C'est près de la frontière espagnole. Et ils vont chanter dans leur langue si particulière, le Mwandesa. C'est en fait une langue qui est en fait liée à la fois à la région de Léon en Espagne, mais également aux Asturies. Et on va écouter donc par ce groupe, donc Galandum Gandunei, le titre El Pandero.

Pour nous, Français, on pourrait croire que les chants polyphoniques se limitent donc à la Corse et au Pays Basque. Eh bien, sachez qu'il y a au centre de l'Europe d'autres pays qui ont développé ce type de musique, et notamment la Lituanie, avec ce qu'ils appellent là-bas les sirtartines, tout simplement. Eh bien, quatre chanteuses originaires de Lituanie, d'Estonie et de Lettonie se sont rassemblées sous le nom de Baltic Sisters, et elles ont enregistré le thème Sviris Svira.

Et nous allons donc terminer l'émission, notre retour à notre fil conducteur, le Yémen, avec le joueur de oud Natik Awayez. Il va être ici accompagné par Eima Azour au violon, le bouzouk de Tamer Abdou Ghazaleh, tout simplement pour un titre qui fait référence à la ville d'Aden, mais donc en yéménite, ça se dit Adan.

Et bien voilà, c'est donc la fin de l'émission du Monde en travers champs. La semaine prochaine, allez, on va se faire un petit voyage, mais cette fois-ci, on va le faire au Brésil. Mais je vous le dis, hein, pas de samba et pas de bossa nova.

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pour écouter l'histoire fascinante de la guerre, de la lune et du soleil. Chez les Hachi, peuple du Togo, la lune et le soleil ne sont pas de simples astres, mais des personnages vivants, porteurs de passions et de drames. Leur histoire commence comme un conte d'amour. Le soleil épouse la lune, et de leur union naît une multitude d'étoiles, leurs enfants. Mais, comme souvent dans les récits mythiques, l'harmonie ne dure pas. La lune, lassée de son mari, prend un amant. Le soleil, blessé par cette trahison, refuse de continuer à vivre sous le même toit que sa femme. Et il partage alors ses biens, gardant une partie des enfants, tandis que la lune s'éloigne avec l'autre moitié. Mais la séparation ne suffit pas à apaiser les tensions. Un jour, la lune, insatisfaite de l'arrangement, franchit la frontière du domaine du soleil. Cet acte provoque une éclipse de soleil, événement rare et impressionnant pour les Hachi. Les enfants restés auprès du soleil s'opposent alors à la lune et à ses étoiles, dans un conflit céleste, une véritable guerre dans le ciel. Face à la violence de cette querelle, la lune, déchirée de voir ses enfants s'affronter, décide d'envoyer un messager de paix à toutes les étoiles. Ce messager agite une étoffe multicolore, qui n'est autre que l'arc-en-ciel. Depuis ce temps, l'arc-en-ciel chez les Hachi est le symbole de la réconciliation, du retour à l'harmonie après le tumulte des passions célestes. Ce mythe, transmis de génération en génération, explique non seulement l'origine des éclipses, mais aussi celle de l'arc-en-ciel. Elle rappelle la fragilité des équilibres, la force des sentiments et la nécessité du pardon. Comme dans de nombreuses cultures, la guerre entre la lune et le soleil, chez les Hachi, donne sens aux phénomènes naturels et relie le destin des hommes à celui des astres. Alors, la prochaine fois que vous verrez une éclipse ou un arc-en-ciel, pensez à la lune et au soleil des Hachi, à leurs enfants dispersés dans le ciel et à ce messager de paix qui unit à nouveau la famille céleste. Que la sagesse des anciens éclaire vos nuits.

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